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1: Bonjour à tous. Les entreprises de transport routier restent exclues de l'aide aux grands rouleurs. Elles dénoncent une situation intolérable et envisagent désormais de se mobiliser la semaine prochaine. Un choix du gouvernement qui pénalise, selon elles, directement les TPE et PME du secteur, ainsi que leurs salariés déjà lourdement fragilisés par l'envolée des coûts d'exploitation. La flambée des prix des carburants qui a lancé le premier débat de la primaire de la gauche ce mercredi soir sur LCI. Emmanuel Morel a proposé de plafonner la marge des raffineurs pour permettre une diminution des prix. Raphaël Glucksmann veut faire face à l'urgence en triplant le chèque énergie. De son côté, Ségolène Royal souhaite mettre le prix de l'essence à 1,70€ jusqu'à Noël, puis aviser ensuite. Jérôme Guedj regrette une situation intolérable et prône le plafonnement des marges des raffineurs. Olivier Faure, quant à lui, plaide pour des aides ciblées. Les députés ont approuvé ce mercredi soir en commission la loi intégrale contre les violences sexistes et sexuelles. La mesure phare prévoit un socle minimal d'actes d'enquête allant de l'audition de la victime et du suspect à la préservation des preuves et à la recherche d'éventuelles d'autres victimes pour éviter les plaintes sans suite. Les discussions à l'Assemblée débuteront le 1er octobre. Lors des réquisitions au procès de l'assassinat de Federico Martín Aramburu, l'avocat général a requis 27 ans de prison contre Loïc Le Priol, l'auteur des coups de feu mortels contre l'ancien rugbyman argentin. Il a également réclamé une peine de 20 ans de réclusion à l'encontre de Romain Bouvier, jugé pour tentative d'assassinat. Le verdict est attendu vendredi. C'est un rapport explosif. 4 experts du système de santé proposent de renforcer le rôle et les obligations des complémentaires santé. Les mutuelles assumeraient ainsi totalement les remboursements de l'optique et de l'audioprothèse. Elles seraient aussi en charge du paiement des indemnités journalières pour les premiers jours d'arrêt maladie. Et puis en foot, la première journée de Ligue des Champions féminines s'est terminée sur une écrasante victoire des Lyonnaises face aux Servettes Genève. Un succès 8-0. Excellent début de journée.

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1: Bonjour à tous. Les entreprises de transport routier restent exclues de l'aide aux grands rouleurs. Elles dénoncent une situation intolérable et envisagent désormais de se mobiliser la semaine prochaine. Un choix du gouvernement qui pénalise, selon elles, directement les TPE et PME du secteur, ainsi que leurs salariés déjà lourdement fragilisés par l'envolée des coûts d'exploitation. La flambée des prix des carburants qui a lancé le premier débat de la primaire de la gauche ce mercredi soir sur LCI. Emmanuel Morel a proposé de plafonner la marge des raffineurs pour permettre une diminution des prix. Raphaël Glucksmann veut faire face à l'urgence en triplant le chèque énergie. De son côté, Ségolène Royal souhaite mettre le prix de l'essence à 1,70€ jusqu'à Noël, puis aviser ensuite. Jérôme Guedj regrette une situation intolérable et prône le plafonnement des marges des raffineurs. Olivier Faure, quant à lui, plaide pour des aides ciblées. Les députés ont approuvé ce mercredi soir en commission la loi intégrale contre les violences sexistes et sexuelles. La mesure phare prévoit un socle minimal d'actes d'enquête allant de l'audition de la victime et du suspect à la préservation des preuves et à la recherche d'éventuelles d'autres victimes pour éviter les plaintes sans suite. Les discussions à l'Assemblée débuteront le 1er octobre. Lors des réquisitions au procès de l'assassinat de Federico Martín Aramburu, l'avocat général a requis 27 ans de prison contre Loïc Le Priol, l'auteur des coups de feu mortels contre l'ancien rugbyman argentin. Il a également réclamé une peine de 20 ans de réclusion à l'encontre de Romain Bouvier, jugé pour tentative d'assassinat. Le verdict est attendu vendredi. C'est un rapport explosif. 4 experts du système de santé proposent de renforcer le rôle et les obligations des complémentaires santé. Les mutuelles assumeraient ainsi totalement les remboursements de l'optique et de l'audioprothèse. Elles seraient aussi en charge du paiement des indemnités journalières pour les premiers jours d'arrêt maladie. Et puis en foot, la première journée de Ligue des Champions féminines s'est terminée sur une écrasante victoire des Lyonnaises face au Servette Genève. Un succès 8-0. Excellent début de journée à notre écoute.

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1: Aujourd'hui, c'est jeudi et c'est le coup d'envoi des matinales, avant-dernier réveil de la semaine. Voici tout de suite le point sur les informations. Et l'info, c'est tout de suite avec Sophie Fritsch. Bonjour Sophie.
2: Bonjour Sylvain, bonjour à tous. La préfecture du Cantal a publié les chiffres de la sécurité routière pour le mois d'août. 17 accidents ont été recensés contre 22 l'année dernière. Ils ont fait 18 blessés, soit 9 de moins qu'en août 2025. Aucun décès n'est à déplorer contre 2 l'an dernier. Depuis le début de l'année, le département compte toutefois 119 accidents et 137 blessés contre respectivement 91 et 104 sur la même période l'année dernière. Le nombre de tués est en baisse avec 2 décès depuis janvier contre 6 l'an dernier. Du côté des infractions, les forces de l'ordre ont relevé 138 infractions liées au téléphone, 34 grands excès de vitesse et 36 conduites en état d'ivresse. 91 suspensions administratives de permis ont également été prononcées. L'état de catastrophe naturelle a été reconnu pour la commune de Crandel pour des mouvements de terrain survenus les 19 et 20 février dernier. L'arrêté a été publié mardi au journal officiel. Les habitants concernés disposent désormais de 30 jours pour déclarer leurs dégâts à leur assurance afin de bénéficier du régime d'indemnisation prévu par la loi. Le parc éolien de Pérusse est désormais en service. Il s'agit de la première installation de l'entreprise WPD dans le département, inaugurée le week-end dernier et après 19 ans de procédure. Le parc compte 8 éoliennes et doit produire l'équivalent de la consommation annuelle de 7700 foyers, soit 69% de la consommation de haute terre communauté. Cette installation, initiée en 2007 par le parc naturel régional des volcans d'Auvergne, doit également générer chaque année 53 000 euros de recettes pour la commune de Pérusse, 95 000 euros pour l'intercommunalité et 47 000 euros pour le département. Et puis à Aurillac, la troisième semaine éco-citoyenne se déroule du 26 septembre au 3 octobre. Pendant 8 jours, la ville, les associations et les habitants vont proposer des actions autour de l'environnement et du cadre de vie. Cette semaine va débuter ce samedi par une opération de nettoyage des berges de la Jordanne à partir de la plaine des Jeux de Pérols. Le détail du programme et le formulaire d'inscription pour l'opération nettoyage sont disponibles sur le site aurillac.fr. On retrouve Emmanuel Lafond pour la suite de ce Jordan Info et avec l'actualité en France et dans le monde. Bonjour Emmanuel.
3: Bonjour à tous. Les entreprises de transport routier restent exclues de l'aide aux grands rouleurs. Elles dénoncent une situation intolérable et envisagent désormais de se mobiliser la semaine prochaine. Un choix du gouvernement qui pénalise selon elles directement les TPE et PME du secteur ainsi que leurs salariés déjà lourdement fragilisés par l'envolée des coûts d'exploitation. La flambée des prix des carburants qui a lancé le premier débat de la primaire de la gauche ce mercredi soir sur LCI. Emmanuel Morel a proposé de plafonner la marge des raffineurs pour permettre une diminution des prix. Raphaël Glucksmann veut faire face à l'urgence en triplant le chèque énergie. De son côté, Ségolène Royal souhaite mettre le prix de l'essence à 1,70€ jusqu'à Noël, puis aviser ensuite. Jérôme Guedj regrette une situation intolérable et prône le plafonnement des marges des raffineurs. Olivier Faure, quant à lui, plaide pour des aides ciblées. Les députés ont approuvé ce mercredi soir en commission la loi intégrale contre les violences sexistes et sexuelles. La mesure phare prévoit un socle minimal d'actes d'enquête allant de l'audition de la victime et du suspect à la préservation des preuves et à la recherche d'éventuelles d'autres victimes pour éviter les plaintes sans suite. Les discussions à l'Assemblée débuteront le 1er octobre. Lors des réquisitions au procès de l'assassinat de Federico Martina Rambourou, l'avocat général a requis 27 ans de prison contre Loïc Le Priol, l'auteur des coups de feu mortels contre l'ancien rugbyman argentin. Il a également réclamé une peine de 20 ans de réclusion à l'encontre de Romain Bouvier, jugé pour tentative d'assassinat. Le verdict est attendu vendredi. C'est un rapport explosif. 4 experts du système de santé proposent de renforcer le rôle et les obligations des complémentaires santé. Les mutuelles assumeraient ainsi totalement les remboursements de l'optique et de l'audioprothèse. Elles seraient aussi en charge du paiement des indemnités journalières pour les premiers jours d'arrêt maladie. Et puis en foot, la première journée de Ligue des champions féminines s'est terminée sur une écrasante victoire des Lyonnaises face au Servette Genève. Un succès 8-0. Excellent début de journée à notre.
2: Côté ciel, à présent, un voile nuageux s'installe aujourd'hui sur nos départements, mais l'ambiance reste une nouvelle fois très agréable et majoritairement lumineuse. Comptez de 15 à 20 degrés au meilleur ce matin sur nos thermomètres et nos maximales grimpent encore un peu cet après-midi pour afficher de 24 à 32 degrés. On poursuit avec le quintet du jour qui se dispute sur l'hippodrome de Compiègne. Il y a 16 chevaux seront au départ de la course vers 13h55. Pour Jordan FM, notre sélection s'appuie aujourd'hui sur le 8 retenu comme base. Il est accompagné des 16, 4, 7 et 10. Les 3 et 6 complètent la sélection avec une attention particulière portée aux 2.
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0: très bon réveil avec Katsai.
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0: Et oui, pour commencer cette journée en mode matinale sur Jordan FM, soyez les bienvenus. On démarre donc ce jeudi à vos côtés. Nous sommes le 24 septembre. Bien, bonjour Charlotte.
2: Bonjour Sylvain, bonjour à tous.
0: T'es là toi?
2: Oui, c'est vrai, c'est moi, ouais.
0: 24 septembre aujourd'hui. On va faire un petit point, Charlotte, sur notre date du jour.
2: Ça te dit? Très bien, ouais.
0: 24 perdu, septembre.
2: Oui,
0: parce que je cherchais mon document qui, bizarrement, a été fermé par quelqu'un. Je me demande si c'est pas toi d'ailleurs.
2: Oh, je m'amuse, bien sûr.
0: Journée mondiale contre les brevets logiciels. Journée mondiale du migrant et du réfugié. Et alors, il n'y a que deux anniversaires de personnalités aujourd'hui. D'habitude, on a au moins cinq. Aujourd'hui, on a Izia Higelin, par exemple.
2: C'est pas en plus les plus connus, quoi.
0: Non, elle a 36 ans. Et Pierre Cosso.
2: C'est dans la Boum, c'est ça?
0: Dans la Boum, exactement. C'était le chéri de Sophie Marceau. Il a 65 ans aujourd'hui. C'est peut-être aussi votre anniversaire, hein, vous qui écoutez Jordan FM. Et bah, passez une très très bonne journée. Il y a quelque chose qui s'est passé il y a 26 ans, jour pour jour. C'était le 24 septembre 2000, avec la durée du mandat présidentiel qui passait de 7 à 5 ans en France, avec une déclaration de Jacques Chirac à l'époque.
2: D'accord, ok.
0: Voilà, c'était il y a 26 ans, jour pour jour.
2: Et bah, dis donc.
0: J'espère
2: c'est fou,
0: que
2: ça.
0: Vous êtes content d'apprendre ce genre de choses pour commencer la journée.
2: Complètement.
0: Rassurez-vous, il n'y aura pas que ça, il y aura d'autres choses. On va évoquer notamment la 8e édition du salon Entre les Mondes. On parlera de la semaine éco-citoyenne. On parlera des places pour Allo Stella au théâtre d'Aurillac. On a ça à vous offrir ce matin encore. Et puis bien sûr, de la musique pour commencer cette journée. Et ce sera Cyril dans quelques secondes avec Stumbling In sur Jordan FM. Très bon réveil.
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1: Un voile nuageux s'installe ce jeudi sur notre département, mais l'ambiance reste tout de même très agréable et majoritairement lumineuse une nouvelle fois. Du côté de notre mercure, comptez de 15 à 20 degrés au meilleur ce matin. Nos maximales grimpent encore un peu cet après-midi pour afficher de 24 à 32 degrés. 24 attendu à Mauriac, 28 pour Jussac et Saint-Simon, 32 pour Morse. Le beau temps s'installe également jusqu'à la fin de la semaine, vendredi, samedi et dimanche. Nos maximales restent toujours au-dessus des normales de saison. Et puis Météo France annonce une dégradation pluvieuse et localement orageuse pour lundi.
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0: On commence notre journée ensemble, tous les jours dès 6h, et nous allons parler de ce qui va démarrer demain et jusqu'à dimanche avec Aurillac qui accueillera la 8e édition du salon Entre les Mondes qui est consacré aux littératures de l'imaginaire avec 16 auteurs et autrices qui seront présents pour rencontrer le public avec des conférences, avec une exposition, des jeux et même la projection du film Dune au cinéma. Bref, tout ça, ce sera en plus accessible gratuitement.
2: Pour ce 8e opus, le rendez-vous reste fidèle à son port d'attache, l'auditorium Maurice Ravel, l'atrium de l'école de musique et puis la médiathèque du bassin d'Aurillac. Pas moins de 16 auteurs et autrices se rassembleront pour échanger avec le public et l'événement fait la part belle à la diversité des plumes. Il y aura plusieurs invités et en point d'orgue graphique, l'illustrateur Nicolas Fructus, signataire de l'affiche officielle de cette édition qui dévoilera ses créations.
0: Toutes les infos, vous les avez sur jordanfm.fr. Vous avez d'ailleurs des interviews qui permettront de mieux découvrir ce rendez-vous. Donc voilà, encore une fois, faites un tour sur jordanfm.fr, cliquez sur l'onglet actualité et vous pourrez tout découvrir sur ce salon Entre les Mondes qui va démarrer demain. Bon réveil, dans un instant ce sera l'info bien sûr, l'horoscope évidemment aussi. Et puis pour commencer cette journée, on a de la musique à vous proposer. Voici Superbus et Rory tout de suite avec Butterfly sur Jordan FM.

0: Bon réveil, bon début de journée avec Jordan FM. Voici les prédictions des astres. C'est tout de suite avec votre horoscope signé par signe.
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2: Bonjour à tous, on commence votre horoscope de ce jeudi 24 septembre par les béliers. Le climat du jour stimule davantage votre créativité. N'hésitez pas à mettre votre grain de sel. Taureau, en cette journée, tout vous réussit dans le domaine des finances. C'est le moment d'en être fier et d'avancer à vitesse grand V. Les gémeaux, vous vous servez de vos antennes pour comprendre les situations et vous arrivez à de justes conclusions. Cancer, donnez votre avis, exposez vos idées, exploitez votre potentiel. L'ambiance est idéale pour vous exprimer et prendre de nouvelles initiatives. Lion, des malaises se dissipent autour de vous, l'ambiance revient à l'harmonie. Vierge, profitez de la légèreté ambiante pour sortir, vous consacrer à vos loisirs préférés, le tout en bonne compagnie. Balance, très bonne nouvelle, que ce soit en amour, en amitié, sur le plan relationnel, tout est positif. Scorpion, vous êtes rempli d'un étonnement joyeux pour les autres et cela a pour conséquence d'injecter cette humeur légère et frivole dans vos relations. Sagittaire, servez-vous de vos intuitions pour faire des choix financiers importants pendant que vous êtes dans une bonne passe. Capricorne, aujourd'hui la voie est libre pour faire uniquement ce qu'il vous plaît. Verseau, prenez le temps d'écouter les points de vue de vos interlocuteurs, vos relations s'en trouveront enrichies. Et enfin les poissons, songez à prendre du recul nécessaire et ne plongez pas systématiquement la tête dans le sac. Je vous souhaite à tous une très belle journée.
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0: Il y aura bien sûr notre roue des quiz qui va tourner dans un instant, le retour de la musique dans quelques secondes et à 6h30, voici les infos. Et tout de suite, place aux informations avec Sophie Fritsch. Bonjour Sophie.
2: Bonjour Sylvain, bonjour à tous. Un exercice de gendarmerie s'est déroulé hier au Puy-Marie pour simuler les opérations après le crash d'un avion militaire en zone montagneuse. Près de 60 militaires ont participé à cette intervention fictive. L'objectif était de travailler la sécurisation du site, la recherche de traces et d'indices, mais aussi l'identification des victimes avec la présence simulée de produits toxiques. Plusieurs unités ont été mobilisées, dont le peloton de haute montagne ou encore l'Institut de recherche criminelle de la gendarmerie nationale. Un hélicoptère et un drone ont également permis de cartographier cette zone montagneuse. Le choix du Puy-Marie a permis de travailler dans un environnement proche de celui d'un accident réel, le secteur étant notamment utilisé pour l'entraînement des pilotes militaires à basse altitude. L'état de catastrophe naturelle a été reconnu pour la commune de Crandel pour des mouvements de terrain survenus les 19 et 20 février dernier. L'arrêté a été publié mardi au journal officiel. Les habitants concernés disposent désormais de 30 jours pour déclarer leurs dégâts à leur assurance afin de bénéficier du régime d'indemnisation prévu par la loi. Le parc éolien de Pérusse est désormais en service. Il s'agit de la première installation de l'entreprise WPD dans le département, inaugurée le week-end dernier et après 19 ans de procédure. Le parc compte 8 éoliennes et doit produire l'équivalent de la consommation annuelle de 7700 foyers, soit 69% de la consommation de haute terre communauté. Cette installation, initiée en 2007 par le parc naturel régional des volcans d'Auvergne,

0: Avec l'actualité en France et dans le monde. Bonjour Emmanuel Lafond.
1: Bonjour à tous. Les entreprises de transport routier restent exclues de l'aide aux grands rouleurs. Elles dénoncent une situation intolérable et envisagent désormais de se mobiliser la semaine prochaine. Un choix du gouvernement qui pénalise, selon elles, directement les TPE et PME du secteur, ainsi que leurs salariés déjà lourdement fragilisés par l'envolée des coûts d'exploitation. La flambée des prix des carburants qui a lancé le premier débat de la primaire de la gauche ce mercredi soir sur LCI. Emmanuel Morel a proposé de plafonner la marge des raffineurs pour permettre une diminution des prix. Raphaël Glucksmann veut faire face à l'urgence en triplant le chèque énergie. De son côté, Ségolène Royal souhaite mettre le prix de l'essence à 1,70€ jusqu'à Noël, puis aviser ensuite. Jérôme Guedj regrette une situation intolérable et prône le plafonnement des marges des raffineurs. Olivier Faure, quant à lui, plaide pour des aides ciblées. Les députés ont approuvé ce mercredi soir en commission la loi intégrale contre les violences sexistes et sexuelles. La mesure phare prévoit un socle minimal d'actes d'enquête allant de l'audition de la victime et du suspect à la préservation des preuves et à la recherche d'éventuelles d'autres victimes pour éviter les plaintes sans suite. Les discussions à l'Assemblée débuteront le 1er octobre. Lors des réquisitions au procès de l'assassinat de Federico Martin Aramburu, l'avocat général a requis 27 ans de prison contre Loïc Le Priol, l'auteur des coups de feu mortels contre l'ancien rugbyman argentin. Il a également réclamé une peine de 20 ans de réclusion à l'encontre de Romain Bouvier, jugé pour tentative d'assassinat. Le verdict est attendu vendredi. C'est un rapport explosif. 4 experts du système de santé proposent de renforcer le rôle et les obligations des complémentaires santé. Les mutuelles assumeraient ainsi totalement les remboursements de l'optique et de l'audioprothèse. Elles seraient aussi en charge du paiement des indemnités journalières pour les premiers jours d'arrêt maladie. Et puis en foot, la première journée de Ligue des Champions féminines s'est terminée sur une écrasante victoire des Lyonnaises face au Servette Genève. Un succès 8-0. Excellent début de journée à notre.
0: Côté ciel à présent, un voile nuageux s'installe aujourd'hui sur nos départements, mais l'ambiance reste une nouvelle fois très agréable et majoritairement lumineuse. Comptez de 15 à 20 degrés au meilleur ce matin sur nos thermomètres et nos maximales grimpent encore un peu cet après-midi pour afficher de 24 à 32 degrés. On poursuit avec le quintet du jour qui se dispute sur l'hippodrome de Compiègne. 16 chevaux seront au départ de la course vers 13h55. Pour Jordan FM, notre sélection s'appuie aujourd'hui sur le 8, retenu comme base. Il est accompagné des 16, 4, 7 et 10. Les 3 et 6 complète la sélection avec une attention particulière portée aux deux.
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0: Angèle sur Jordan FM.
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0: On vous souhaite un très très bon réveil. Rendez-vous le 16 octobre d'ailleurs pour découvrir le nouvel album d'Angèle qui va s'appeler Instinct. Voici notre Eurodé quiz. Et ce sera un quiz sur les kilos de stars.
2: D'accord.
0: On va parler de personnalités qui ont pris du poids ou perdu du poids. Souvent, c'est pour jouer dans des films, d'accord?
2: Ok, très bien.
0: À toi de voir comment tu vas t'en sortir. 5 questions, il te faut 3 bonnes réponses. Et on va commencer par le film Syriana, film dans lequel joue George Clooney. Pour ce film, est-ce qu'il a été obligé de prendre du poids ou de perdre du poids?
2: Syriana, il en a pris, je crois.
0: Effectivement, il a pris 16 kilos pour la petite histoire. Premier point marqué, bravo. On va parler de Charlize Theron. Est-ce que elle, dans le film Monster, elle a été obligée de prendre ou de perdre du poids?
2: Monster, perdre.
0: De perdre du poids?
2: Oui.
0: Elle a pris du poids.
2: Ça t'a fait hésiter, ce que je te disais.
0: Ça m'a fait hésiter, effectivement. Oui, elle a pris du poids. 14 kilos pour la petite histoire.
2: Ah ouais, d'accord.
0: On parle de Taylor Lautner dans la saga Twilight. C'est lui qui joue le rôle de Jacob. Cette saga, il a été obligé de prendre ou de perdre du poids.
2: Il a pris du muscle, il a pris du poids donc.
0: Effectivement, bonne réponse. 13 kilos de muscle là pour le coup.
2: Oui.
0: Charlotte, 2 points marqués, une mauvaise réponse. Voici la 4e question. Matt Damon de son côté, dans le film The Informant, est-ce qu'il a pris 14 kilos ou 24 kilos?
2: Ça faisait beaucoup dans tous les cas. 20 quelque chose là.
0: 24?
2: Ouais.
0: Non, il avait pris 14 kilos.
2: Ouais.
0: 2 bonnes, 2 mauvaises réponses. C'est maintenant que tout va se jouer sur la dernière question. Et ça concerne Robert De Niro. Dans le film Raging Bull, il a pris du poids, Robert De Niro.
2: Mais
0: je
2: combien?
0: Le dis clairement. Mais oui, est-ce que c'était plus ou moins de 15 kilos?
2: Plus.
0: C'est une bonne réponse.
2: Mais c'est passé quoi.
0: Tu t'en sors bien. Il avait pris 27 kilos Robert De Niro.
2: Ah oui quand même.
0: Dans les prochaines minutes sur Jordan FM, la météo. Et puis dans le Cantal, la Corrèze et le Lot, on écoutera Jean-Louis Aubert avec Saute.
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1: Un voile nuageux s'installe ce jeudi sur notre département, mais l'ambiance reste tout de même très agréable et majoritairement lumineuse une nouvelle fois. Du côté de notre mercure, comptez de 15 à 20 degrés au meilleur ce matin. Nos maximales grimpent encore un peu cet après-midi pour afficher de 24 à 32 degrés. 24 attendu à Massiac, 28 pour Ytrac et Arpajon, 32 la maximale pour Marcolès. Le beau temps s'installe également jusqu'à la fin de la semaine, vendredi, samedi et dimanche. Nos maximales restent toujours au-dessus des normales de saison. Et puis Météo France annonce une dégradation plus et localement orageuse pour lundi.
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1: À vos côtés, une fois de plus, pour commencer la journée. Et nous nous rendons à Tulle ce matin, la cité de l'accordéon et des patrimoines qui consacre son exposition temporaire de la saison estivale à l'une des figures majeures de l'instrument en France, Joss Baselli. C'est à l'occasion du centenaire de sa naissance, une expo qui s'appelle Joss Baselli, mille vies et qui retrace le parcours de cet artiste aux multiples facettes.
3: Accordéoniste de jazz et soliste reconnu aux États-Unis sous le nom de Joe Basile, il a été également un compositeur prolifique pour la télé et le ciné, ainsi que l'accompagnateur attitré de grandes voix de la chanson française, de Barbara à Renaud. Pour illustrer cette carrière, le parcours de visite réunit des archives photographiques familiales, des documents inédits et plus d'une vingtaine de pistes sonores pour s'immerger dans son univers musical.
1: Cette expo, elle est ouverte jusqu'à dimanche, à voir de 10h à 18h. Pour plus de détails, rendez-vous sur le site citedelaccordéon.com. On est avec vous pour commencer ce jeudi sur Jordan FM. Dans un instant, ce sera l'info et ce sera à 7h. Ce sera aussi le programme télé à retrouver. Et puis c'est de la musique avec Bruce Springsteen. C'était son anniversaire hier. Voici Dancing in the Dark sur Jordan FM.

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2: Bonjour, ma sélection télé pour votre soirée du jeudi 24 septembre sur TF1 au Radour, téléfilm avec Matt Pokora. Le 5 juin 1944, durant la Seconde Guerre mondiale, 5 jours avant le plus important massacre de civils français, Philippe Gerbier, officier des forces françaises libres, est parachuté près d'Oradour-sur-Glane. Sur France 3, Meurtre à Tahiti, téléfilm. Sur France 4, Le Refuge, film avec Isabelle Carré. Sur M6, La Chute du Président, film avec Gérard Butler. Sur TMC, Taxi 4, film avec Frédéric Diefenthal et Samina série. Daniel et Emilien vont devoir faire de nouveau équipe pour arrêter un terrifiant braqueur de banque surnommé le Belge. Sur France 2, Envoyé spécial, magazine présenté par Élise Lucet. Parmi les sujets de ce soir, Doctolib, les secrets de l'application qui a révolutionné la santé. Une plongée dans l'histoire et les coulisses de la plateforme Doctolib. Et puis sur W9, il n'y a que la vérité qui compte, divertissement présenté par Pascal Bataille et Laurent Fontaine. Très belle soirée télé à tous.
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1: La météo, c'est tous les quarts d'heure dans les matinales Jordan FM. L'info, c'est toutes les 30 minutes. C'est donc pour ça qu'on la retrouve tout de suite, l'info. Tout de suite, les informations en compagnie de Sophie Fritsch. Bonjour Sophie.
2: Bonjour Sylvain, bonjour à tous. La préfecture du Cantal a publié les chiffres de la sécurité routière pour le mois d'août. 17 accidents ont été recensés contre 22 l'année dernière. Ils ont fait 18 blessés, soit 9 de moins qu'en août 2025. Aucun décès n'est à déplorer contre 2 l'an dernier. Depuis le début de l'année, le département compte toutefois 119 accidents et 137 blessés contre respectivement 91 et 104 sur la même période l'année dernière. Le nombre de tués est en baisse avec 2 décès depuis janvier contre 6 l'an dernier. Du côté des infractions, les forces de l'ordre ont relevé 138 infractions liées au téléphone, 34 grands excès de vitesse et 36 conduites en état d'ivresse. 91 suspensions administratives de permis ont également été prononcées. L'état de catastrophe naturelle a été reconnu pour la commune de Crandel pour des mouvements de terrain survenus les 19 et 20 février dernier. L'arrêté a été publié mardi au journal officiel. Les habitants concernés disposent désormais de 30 jours pour déclarer leurs dégâts à leur assurance afin de bénéficier du régime d'indemnisation prévu par la loi. Le parc éolien de Pérusse est désormais en service. Il s'agit de la première installation de l'entreprise WPD dans le département, inaugurée le week-end dernier et après 19 ans de procédure. Le parc compte 8 éoliennes et doit produire l'équivalent de la consommation annuelle de 7700 foyers, soit 69% de la consommation de haute terre communauté. Cette installation, initiée en 2007 par le parc naturel régional des volcans d'Auvergne, doit également générer chaque année 53 000 euros de recettes pour la commune de Pérusse, 95 000 euros pour l'intercommunalité et 47 000 euros pour le département. Et puis à Aurillac, la troisième semaine éco-citoyenne se déroule du 26 septembre au 3 octobre. Pendant 8 jours, la ville, les associations et les habitants vont proposer des actions autour de l'environnement et du cadre de vie. Cette semaine va débuter ce samedi par une opération de nettoyage des berges de la Jordanne à partir de la plaine des Jeux de Pérols. Le détail du programme et le formulaire d'inscription pour l'opération nettoyage sont disponibles sur le site aurillac.fr. On retrouve Emmanuel Lafond pour la suite de ce Jordan Info et avec l'actualité en France et dans le monde. Bonjour Emmanuel.
3: Bonjour à tous, c'était le premier débat de la primaire de la gauche. Tous les candidats ont répondu aux questions des Français hier soir sur LCI et la crise du carburant était l'un des sujets majeurs. Emmanuel Morel et Jérôme Guedj proposent de plafonner la marge des raffineurs. Raphaël Glucksmann veut tripler le chèque énergie. De son côté, Ségolène Royal souhaite plafonner le prix de l'essence à 1,70€ jusqu'à Noël. Olivier Faure plaide lui pour des aides ciblées et alors que les prix de l'essence continue de grimper. Les transporteurs routiers envisagent de potentielles actions de mobilisation la semaine prochaine. Les représentants de la profession dénoncent une situation intolérable alors qu'ils restent exclus de l'aide aux grands rouleurs. Le sud de la France, toujours en alerte incendie, les Bouches-du-Rhône sont en risque très élevé de feux de forêt. 10 départements du sud-est sont également placés en risque élevé. Le tribunal belge va prendre le temps d'entendre les victimes des attentats du 13 novembre 2015 qui le souhaitent. Des victimes qui dénoncent la demande de libération conditionnelle du logisticien des attaques, Mohamed Bakali. Il a été condamné en 2022 à Paris à 30 ans de réclusion, mais il purge sa peine en Belgique. Et selon le droit belge, il peut déjà prétendre à une libération conditionnelle. Le retour du Covid-19. Santé publique France a signalé hier une hausse des consultations SOS médecins et des passages aux urgences par rapport à la semaine passée. Pour autant, ces données se rapprochent de celles enregistrées ces dernières années au même moment et sont même parfois inférieures. Et Xi Jinping aux États-Unis, le président chinois a été accueilli par Donald Trump lui-même à son arrivée pour une visite de 3 jours. Leurs discussions doivent traiter du commerce, de la concurrence technologique, en particulier dans le domaine de l'intelligence artificielle et du soutien de Pékin à l'Iran. Les deux pays qui ont déjà annoncé prolonger leur trêve commerciale jusqu'au 10 janvier. Et puis J-1 pour l'équipe de France version Zinedine Zidane. Elle prend la direction de la Turquie aujourd'hui. Les Bleus quittent Clairefontaine où ils sont réunis depuis lundi pour disputer leur premier des 4 matchs de Ligue des Nations de ce rassemblement face aux Turcs demain soir. Excellent début de journée à tous.
2: Côté ciel, à présent, un voile nuageux s'installe aujourd'hui sur nos départements, mais l'ambiance reste une nouvelle fois très agréable et majoritairement lumineuse. Comptez de 15 à 20 degrés au meilleur ce matin sur nos thermomètres et nos maximales grimpent encore un peu cet après-midi pour afficher de 24 à 32 degrés. On poursuit avec le quintet du jour qui se dispute sur l'hippodrome de Compiègne. 16 chevaux seront au départ de la course vers 13h55. Pour Jordan FM, notre sélection s'appuie aujourd'hui sur le 8, retenu comme base. Il est accompagné des 16, 4, 7 et 10. Les 3 et 6 complètent la sélection avec une attention particulière portée aux 2.
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0: Nouveau single pour Marine.
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0: Allez, place à notre quoi donc. Hier, on cherchait, Charlotte, quelque chose qui concernait Paul Hérault, si je dis pas de bêtises, un physicien.
2: Mm-hmm.
0: Avec le premier en français qui datait de 2001. Et on cherchait, en fait, la première page Wikipédia en français. C'est ça la réponse à notre quoi donc. Tu as préparé une nouvelle question que tu vas nous poser tout de suite. C'est le quoi donc.
2: Le cagou huppé, c'est un oiseau de Nouvelle-Calédonie qui ne vole pas et dont le cri est semblable à quoi donc.
0: Eh ben, allez-y. Pour faire vos propositions de réponse, vous pouvez nous écrire. Vous avez maintenant quelques minutes. On découvre toutes les propositions dans un instant. Redonne-nous une seconde fois le quoi donc.
2: Le cagou huppé, c'est un oiseau de Nouvelle-Calédonie qui ne vole pas et dont le cri est semblable à quoi donc ?
0: À partir de maintenant, vous avez quelques minutes pour nous écrire via la page Facebook Jordan FM comme tous les matins. Dans quelques minutes, la suite de nos matinales, on parlera de semaine éco-citoyenne à Aurillac. On va retrouver aussi Maneskin, ce sera avec Valentine. Bon réveil.
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1: Un voile nuageux s'installe ce jeudi sur notre département, mais l'ambiance reste tout de même très agréable et majoritairement lumineuse une nouvelle fois. Du côté de notre mercure, comptez de 15 à 20 degrés au meilleur ce matin. Nos maximales grimpent encore un peu cet après-midi pour afficher de 24 à 32 degrés. 24 attendu à Mauriac et 28 pour Jussac et Saint-Simon, 32 pour Morse. Le beau temps s'installe également jusqu'à la fin de la semaine, vendredi, samedi et dimanche. Nos maximales restent toujours au-dessus des normales de saison. Et puis Météo France annonce une dégradation pluvieuse et localement orageuse pour lundi.
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0: Offenbach, Star Sailor dans les matinales.
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0: Encore une info pratique à partager avec vous ce matin. À Aurillac, la ville organise la 3e édition de la semaine éco-citoyenne. Ce sera pour samedi, d'accord, ce sera le coup d'envoi, et jusqu'au samedi 3 octobre. 8 jours au cours desquels les habitants, les associations, les services municipaux et les partenaires seront mobilisés autour d'animations et d'actions concrètes en faveur de l'environnement, mais aussi du cadre de vie.
2: Alors au programme, des ateliers de réparation et de réemploi, cuisine zéro déchet, fabrication de produits écologiques, compostage, découverte de la biodiversité, des milieux aquatiques ou encore des mobilités. La semaine débutera samedi 26 septembre avec la 8e opération de nettoyage des berges de la Jordanne depuis la plaine de jeu de Pérol. Une attention particulière sera également portée aux enfants et aux jeunes avec des actions dans les écoles et les accueils périscolaires.
0: Et parmi les nouveautés, il y a une fresque participative réalisée à partir de bouchons en plastique recyclé qui sera proposée à partir de lundi prochain et jusqu'au 1er octobre à la Maison des Associations. C'est une semaine placée sous le mot d'ordre « L'environnement est l'affaire de tous ». Ça démarre ce samedi. Bon réveil, vous êtes peut-être en direction du travail, soyez prudents. Dans un instant, l'horoscope de Camille et l'info tout à l'heure à 7h30.

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2: Bonjour à tous, on commence votre horoscope de ce jeudi 24 septembre par les béliers. Le climat du jour stimule davantage votre créativité, n'hésitez pas à mettre votre grain de sel. Taureau, en cette journée, tout vous réussit dans le domaine des finances, c'est le moment d'en être fier et d'avancer à vitesse grand V. Les gémeaux, vous vous servez de vos antennes pour comprendre les situations et vous arrivez à de justes conclusions. Cancer, donnez votre avis, exposez vos idées, exploitez votre potentiel. L'ambiance est idéale pour vous exprimer et prendre de nouvelles initiatives. Lion, des malaises se dissipent autour de vous, l'ambiance revient à l'harmonie. Vierge, profitez de la légèreté ambiante pour sortir, vous consacrer à vos loisirs préférés, le tout en bonne compagnie. Balance, très bonne nouvelle, que ce soit en amour, en amitié, sur le plan relationnel, tout est positif. Scorpion, vous êtes rempli d'un étonnement joyeux pour les autres et cela a pour conséquence d'injecter cette humeur légère et frivole dans vos relations. Sagittaire, servez-vous de vos intuitions pour faire des choix financiers importants pendant que vous êtes dans une bonne passe. Capricorne, aujourd'hui la voie est libre pour faire uniquement ce qu'il vous plaît. Verseau, prenez le temps d'écouter les points de vue de vos interlocuteurs, vos relations s'en trouveront enrichies. Et enfin les poissons, songez à prendre du recul nécessaire et ne plongez pas systématiquement la tête dans le sac. Je vous souhaite à tous une très belle journée.
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0: Bienvenue dans les matinales Jordan et Family, 7h30.
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0: On vous souhaite un très très bon réveil pour ce jeudi. Dans un instant, la réponse à notre quoi donc. Et tout de suite, la météo et les infos. Les infos de ce jeudi avec Sophie Fritsch. Bonjour Sophie.
2: Bonjour Sylvain, bonjour à tous. Un exercice de gendarmerie s'est déroulé hier au Puy-Marie pour simuler les opérations après le crash d'un avion militaire en zone montagneuse. Près de 60 militaires ont participé à cette intervention fictive. L'objectif était de travailler la sécurisation du site, la recherche de traces et d'indices, mais aussi l'identification des victimes avec la présence simulée de produits toxiques. Plusieurs unités ont été mobilisées, dont le peloton de haute montagne ou encore l'Institut de recherche criminelle de la gendarmerie nationale. Un hélicoptère et un drone ont également permis de cartographier cette zone montagneuse. Le choix du Puy-Marie a permis de travailler dans un environnement proche de celui d'un accident réel, le secteur étant notamment utilisé pour l'entraînement des pilotes militaires à basse altitude. L'état de catastrophe naturelle a été reconnu pour la commune de Crandelles pour des mouvements de terrain survenus les 19 et 20 février dernier. L'arrêté a été publié mardi au journal officiel. Les habitants concernés disposent désormais de 30 jours pour déclarer leurs dégâts à leur assurance afin de bénéficier du régime d'indemnisation prévu par la loi. Le parc éolien de Pérusse est désormais en service. Il s'agit de la première installation de l'entreprise WPD dans le département, inaugurée le week-end dernier et après 19 ans de procédure. Le parc compte 8 éoliennes et doit produire l'équivalent de la consommation annuelle de 7700 foyers, soit 69% de la consommation de haute terre communauté. Cette installation, initiée en 2007 par le parc naturel régional des volcans d'Auvergne, doit également générer chaque année 53 000 euros de recettes pour la commune de Pérusse, 95 000 euros pour l'intercommunalité et 47 000 euros pour le département. Étienne Durot est le nouveau directeur du Théâtre d'Aurillac. Il succède à Dominique Bertrand qui prend sa retraite après 10 ans à la tête de la structure. Ancien acteur formé au Conservatoire National, Étienne Durot, aujourd'hui âgé de 40 ans, a également dirigé un lieu culturel en milieu rural et créé un festival de théâtre de proximité en Saône-et-Loire. Pour ce nouveau poste, il entend maintenir le lien culturel vers tous les publics et continuer à proposer une programmation variée. Le Théâtre d'Aurillac compte actuellement 700 abonnés. On poursuit tout de suite ce Jordan Info avec l'actualité en France et dans le monde. Bonjour Emmanuel Lafond.
3: Bonjour à tous, c'était le premier débat de la primaire de la gauche. Tous les candidats ont répondu aux questions des Français hier soir sur LCI. Et la crise du carburant était l'un des sujets majeurs. Emmanuel Morel et Jérôme Guedj proposent de plafonner la marge des raffineurs. Raphaël Glucksmann veut tripler le chèque énergie. De son côté, Ségolène Royal souhaite plafonner le

0: condamné en 2022 à Paris à 30 ans de réclusion, mais il purge sa peine en Belgique. Et selon le droit belge, il peut déjà prétendre à une libération conditionnelle. Le retour du Covid-19. Santé publique France a signalé hier une hausse des consultations SOS médecins et des passages aux urgences par rapport à la semaine passée. Pour autant, ces données se rapprochent de celles enregistrées ces dernières années au même moment et sont même parfois inférieures. Et Xi Jinping aux États-Unis, le président chinois a été accueilli par Donald Trump lui-même à son arrivée pour une visite de 3 jours. Leurs discussions doivent traiter du commerce, de la concurrence technologique, en particulier dans le domaine de l'intelligence artificielle et du soutien de Pékin à l'Iran. Les deux pays qui ont déjà annoncé prolonger leur trêve commerciale jusqu'au 10 janvier. Et puis J-1 pour l'équipe de France version Zinedine Zidane. Elle prend la direction de la Turquie aujourd'hui. Les Bleus quittent Clairefontaine où ils sont réunis depuis lundi pour disputer leur premier des 4 matchs de Ligue des Nations de ce rassemblement face aux Turcs demain soir. Excellent début de journée à tous.
1: Côté ciel, à présent, un voile nuageux s'installe aujourd'hui sur nos départements, mais l'ambiance reste une nouvelle fois très agréable et majoritairement lumineuse. Comptez de 15 à 20 degrés au meilleur ce matin sur nos thermomètres et nos maximales grimpent encore un peu cet après-midi pour afficher de 24 à 32 degrés. On poursuit avec le quintet du jour qui se dispute sur l'hippodrome de Compiègne. 16 chevaux seront au départ de la course vers 13h55. Pour Jordan FM, notre sélection s'appuie aujourd'hui sur le 8 retenu comme base. Il est accompagné des 16, 4, 7 et 10. Les 3 et 6 complètent la sélection avec une attention particulière portée aux 2.
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0: C'est maintenant la deuxième partie de notre Quoi donc ? Deuxième partie dans laquelle on découvre vos propositions de réponses. Merci d'ailleurs parce que vous avez été nombreux à nous envoyer des petits messages.
2: C'est vrai.
0: Charlotte, peux-tu nous rappeler quelle était la question que tu as posée tout à l'heure, s'il te plaît ?
2: Avec grand plaisir, on a parlé d'un oiseau, le cagou huppé. C'est un oiseau de Nouvelle-Calédonie qui ne vole pas et dont le cri est semblable à Quoi donc ?
0: Chris nous propose au cri d'un singe.
2: Non.
0: Nous avons Ludivine qui nous dit le klaxon des pompiers.
2: Non plus.
0: Damien propose, il crie comme un paon.
2: Non.

0: Franck nous dit un crissement de pneus.
1: Non.
0: Kevin nous dit une sirène.
1: Non plus.
0: Et Sandra nous dit une sonnerie de téléphone.
1: Non.
0: Bon.
1: Il crie, enfin c'est plutôt comme un aboiement de chien.
0: Oh, c'est pas vrai.
1: Voilà, donc. Je crois qu'il y a un chien, non, c'est un petit oiseau qui vole pas en plus. Voilà. Ouais, c'est un peu ça.
0: Allez, bon début de journée à tous avec Jordan FM. Pour la suite, ce sera la météo, ce sera aussi Benson Boone.
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1: Un voile nuageux s'installe ce jeudi sur notre département, mais l'ambiance reste tout de même très agréable et majoritairement lumineuse une nouvelle fois. Du côté de notre mercure, comptait de 15 à 20 degrés au meilleur ce matin. Nos maximales grimpent encore un peu cet après-midi pour afficher de 24 à 32 degrés. 24 attendu à Massiac, 28 pour Ytrac et Arpajon, 32 la maximale pour Marcolès. Le beau temps s'installe également jusqu'à la fin de la semaine, vendredi, samedi et dimanche. Nos maximales restent toujours au-dessus des normales de saison. Et puis Météo France annonce une dégradation pluvieuse et localement orageuse pour lundi.
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1: 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Dans un instant, programme télé et info, ce sera à 8h. Et puis dans le Cantal, la Corrèze.

0: Bienvenue dans les matinales sur Jordan FM. Si vous avez envie de savoir quoi regarder, voici notre sélection télé de ce soir.
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2: Bonjour, ma sélection télé pour votre soirée du jeudi 24 septembre sur TF1 au Radour, téléfilm avec Matt Pokora. Le 5 juin 1944, durant la Seconde Guerre mondiale, 5 jours avant le plus important massacre de civils français, Philippe Gerbier, officier des forces françaises libres, est parachuté près d'Oradour-sur-Glane. Sur France 3, meurtre à Tahiti, téléfilm. Sur France 4, Le Refuge, film avec Isabelle Garé. Sur M6, La Chute du Président, film avec Gérard Butler. Sur TMC, Taxi 4, film avec Frédéric Diefenthal et Samina série. Daniel et Emilien vont devoir faire de nouveau équipe pour arrêter un terrifiant braqueur de banque surnommé le Belge. Sur France 2, Envoyé spécial, magazine présenté par Élise Lucet. Parmi les sujets de ce soir, Doctolib, les secrets de l'application qui a révolutionné la santé. Une plongée dans l'histoire et les coulisses de la plateforme Doctolib. Et puis sur W9, il n'y a que la vérité qui compte, divertissement présenté par Pascal Bataille et Laurent Fontaine. Très belle soirée télé à tous.
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1: Il est 8h, très bon jeudi avec nous.
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1: Dans le Cantal, la Corrèze et le Lot, on va avoir notre pourquoi du jour qui sera retrouvé juste après l'actualité. Et pour l'info de ce jeudi, c'est avec Sophie Fritsch. Bonjour Sophie.
2: Bonjour Sylvain, bonjour à tous. La préfecture du Cantal a publié les chiffres de la sécurité routière pour le mois d'août. 17 accidents ont été recensés contre 22 l'année dernière. Ils ont fait 18 blessés, soit 9 de moins qu'en août 2025. Aucun décès n'est à déplorer contre 2 l'an dernier. Depuis le début de l'année, le département compte toutefois 119 accidents et 137 blessés contre respectivement 91 et 104 sur la même période l'année dernière. Le nombre de tués est en baisse avec 2 décès depuis janvier contre 6 l'an dernier. Du côté des infractions, les forces de l'ordre ont relevé 138 infractions liées au téléphone, 34 grands excès de vitesse et 36 conduites en état d'ivresse. 91 suspensions administratives de permis ont également été prononcées. L'état de catastrophe naturelle a été reconnu pour la commune de Crandelles pour des mouvements de terrain survenus les 19 et 20 février dernier. L'arrêté a été publié mardi au journal officiel. Les habitants concernés disposent désormais de 30 jours pour déclarer leurs dégâts à leur assurance afin de bénéficier du régime d'indemnisation prévu par la loi. Le parc éolien de Pérusse est désormais en service. Il s'agit de la première installation de l'entreprise WPD dans le département, inaugurée le week-end dernier et après 19 ans de procédure. Le parc compte 8 éoliennes et doit produire l'équivalent de la consommation annuelle de 7700 foyers, soit 69% de la consommation de haute terre communauté. Cette installation, initiée en 2007 par le parc naturel régional des volcans d'Auvergne, doit également générer chaque année 53 000 euros de recettes pour la commune de Pérusse, 95 000 euros pour l'intercommunalité et 47 000 euros pour le département. Et puis à Aurillac, la troisième semaine éco-citoyenne se déroule du 26 septembre au 3 octobre. Pendant 8 jours, la ville, les associations et les habitants vont proposer des actions autour de l'environnement et du cadre de vie. Cette semaine va débuter ce samedi par une opération de nettoyage des berges de la Jordanne à partir de la plaine des Jeux de Pérols. Le détail du programme et le formulaire d'inscription pour l'opération nettoyage sont disponibles sur le site aurillac.fr. On retrouve Emmanuel Lafont pour la suite de ce Jordan Info et avec l'actualité en France et dans le monde. Bonjour Emmanuel.
3: Bonjour à tous, c'était le premier débat de la primaire de la gauche. Tous les candidats ont répondu aux questions des Français hier soir sur LCI et la crise du carburant était l'un des sujets majeurs. Emmanuel Morel et Jérôme Guedj proposent de plafonner la marge des raffineurs. Raphaël Glucksmann veut tripler le chèque énergie. De son côté, Ségolène Royal souhaite plafonner le prix de l'essence à 1,70€ jusqu'à Noël. Olivier Faure plaide lui pour des aides ciblées et alors que les prix de l'essence continue de grimper, les transporteurs routiers envisagent de potentielles actions de mobilisation la semaine prochaine. Les représentants de la profession dénoncent une situation intolérable alors qu'ils restent exclus de l'aide aux grands rouleurs. Le sud de la France, toujours en alerte incendie, les Bouches-du-Rhône sont en risque très élevé de feux de forêt. 10 départements du sud-est sont également placés en risque élevé. Le tribunal belge va prendre le temps d'entendre les victimes des attentats du 13 novembre 2015 qui le souhaitent. Des victimes qui dénoncent la demande de libération conditionnelle du logisticien des attaques, Mohamed Bakali. Il a été condamné en 2022 à Paris à 30 ans de réclusion, mais il purge sa peine en Belgique. Et selon le droit belge, il peut déjà prétendre à une libération conditionnelle. Le retour du Covid-19. Santé publique France a signalé hier une hausse des consultations SOS médecins et des passages aux urgences par rapport à la semaine passée. Pour autant, ces données se rapprochent de celles enregistrées ces dernières années au même moment et sont même parfois inférieures. Et Xi Jinping aux États-Unis, le président chinois a été accueilli par Donald Trump lui-même à son arrivée pour une visite de 3 jours. Leurs discussions doivent traiter du commerce, de la concurrence technologique, en particulier dans le domaine de l'intelligence artificielle et du soutien de Pékin à l'Iran. Les deux pays qui ont déjà annoncé prolonger leur trêve commerciale jusqu'au 10 janvier. Et puis J-1 pour l'équipe de France version Zinedine Zidane. Elle prend la direction de la Turquie aujourd'hui. Les Bleus quittent Clairefontaine où ils sont réunis depuis lundi pour disputer leur premier des 4 matchs de Ligue des Nations de ce rassemblement face aux Turcs demain soir. Excellent début de journée à tous.
2: Côté ciel à présent, un voile nuageux s'installe aujourd'hui sur nos départements, mais l'ambiance reste une nouvelle fois très agréable et majoritairement lumineuse. Comptez de 15 à 20 degrés au meilleur ce matin sur nos thermomètres et nos maximales grimpent encore un peu cet après-midi pour afficher de 24 à 32 degrés. On poursuit avec le quintet du jour qui se dispute sur l'hippodrome de Compiègne. 16 chevaux seront au départ de la course vers 13h55. Pour Jordan FM, notre sélection s'appuie aujourd'hui sur le 8, retenu comme base. Il est accompagné des 16, 4, 7 et 10. Les 3 et 6 complètent la sélection avec une attention particulière portée aux 2.
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2: On aime bien ce genre de titre pour commencer la journée. On aura aussi Stromae et Paul Kalkbrenner dans un instant. Et puis le retour de notre pourquoi du jour. À Aurillac, c'est Cyril qui nous a écrit, qui nous a envoyé une petite question. Cyril qui se demande pourquoi l'Allemagne porte différents noms selon les pays.
3: Est-ce que tu avais remarqué ça ou pas?
2: Oui, c'est vrai. Oui.
3: Quand tu es en Angleterre, c'est Germanie. En France, c'est Allemagne. Oui. En Allemagne, c'est Deutschland. Ouais, c'est en polonais, c'est Niemcy. Enfin bon, à chaque fois, c'est... Alors pourquoi il y a une raison? En fait, l'Allemagne, il y a plusieurs noms selon les langues parce qu'elle a longtemps été un ensemble de peuples et de tribus avant d'être un État unifié. C'était en 1871. Mmh. Et chaque pays voisin l'a nommé d'après la première tribu germanique avec laquelle il est entré en contact, tout simplement.
2: Ah.
3: Donc, par exemple, Germanie, ça vient du latin Germania. Jules César et les Romains l'ont popularisé pour nommer les tribus de cette région. Allemagne, c'est les Alamans, une puissante tribu germanique, frontalière de l'Empire romain et des Francs, etc., etc.
2: Ok.
3: C'est fou.
2: Alors qu'avec la France, c'est pas de souci, c'est France dans toutes les langues.
3: Exactement.
2: Allez, bon début de journée. Dans le Cantal, la Corrèze et le Lot, on écoutera Stromae et Paul Kalkbrenner dans un instant avec Que ce soit clair.
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1: Un voile nuageux s'installe ce jeudi sur notre département, mais l'ambiance reste tout de même très agréable et majoritairement lumineuse une nouvelle fois. Du côté de notre mercure, comptez de 15 à 20 degrés au meilleur ce matin. Nos maximales grimpent encore un peu cet après-midi pour afficher de 24 à 32 degrés. 24 attendu à Mauriac, 28 pour Jussac et Saint-Simon, 32 pour Morse. Le beau temps s'installe également jusqu'à la fin de la semaine, vendredi, samedi et dimanche. Nos maximales restent toujours au-dessus des normales de saison. Et puis Météo France annonce une dégradation pluvieuse et localement orageuse pour lundi.
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0: sur la piste, Eva sur Jordan FM.
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0: À vos côtés depuis 6h ce matin, on prend la direction aujourd'hui de Ruine en Margeride avec Saint-Flour Communauté qui lance un appel aux dons pour financer la restauration du jardin de Saint-Martin, site de l'écomusée de Margeride installé au château. Alors l'objectif c'est de réhabiliter l'ensemble du site pour préserver ce patrimoine, améliorer son accessibilité mais aussi renforcer bien sûr son attractivité.
2: Les travaux doivent notamment permettre de conserver les labels Musée de France, Jardin Remarquable et Musée Rural. Le projet prévoit également de développer les expositions, les animations et les ateliers pédagogiques pour les scolaires, les familles et les centres de loisirs. La restauration doit aussi permettre de mieux valoriser les collections de l'écomusée, d'accueillir des œuvres provenant de musées nationaux et de proposer de nouvelles activités autour du spectacle vivant et de l'art contemporain. Le site souhaite enfin devenir un lieu d'expérimentation sur les conséquences du changement climatique, notamment la sécheresse et l'évolution des pratiques agricoles.
0: Les personnes qui souhaitent soutenir ce projet peuvent maintenant faire un don en ligne sur le site fondation-patrimoine.org avec une réduction d'impôt de 66% du don. Voilà, c'est pour la bonne cause. Restez avec nous tout à l'heure sur Jordan FM. On va parler de quelque chose. Ça me paraît important.
2: Ok.
0: On fait le point d'ici quelques minutes. On va retrouver aussi l'horoscope, bien sûr. Et pour la musique, Queen, Don't Stop Me Now sur Jordan FM. 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

0: Bienvenue dans les matinales, bon début de journée, que vous réservent les étoiles aujourd'hui. Voici votre horoscope du jour, et c'est maintenant sur Jordan FM.
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2: Bonjour à tous, on commence votre horoscope de ce jeudi 24 septembre par les béliers. Le climat du jour stimule davantage votre créativité. N'hésitez pas à mettre votre grain de sel. Taureau, en cette journée, tout vous réussit dans le domaine des finances. C'est le moment d'en être fier et d'avancer à vitesse grand V. Les gémeaux, vous vous servez de vos antennes pour comprendre les situations et vous arrivez à de justes conclusions. Cancer, donnez votre avis, exposez vos idées, exploitez votre potentiel. L'ambiance est idéale pour vous exprimer et prendre de nouvelles initiatives. Lion, des malaises se dissipent autour de vous, l'ambiance revient à l'harmonie. Vierge, profitez de la légèreté ambiante pour sortir, vous consacrer à vos loisirs préférés, le tout en bonne compagnie. Balance, très bonne nouvelle, que ce soit en amour, en amitié, sur le plan relationnel, tout est positif. Scorpion, vous êtes rempli d'un étonnement joyeux pour les autres et cela a pour conséquence d'injecter cette humeur légère et frivole dans vos relations. Sagittaire, servez-vous de vos intuitions pour faire des choix financiers importants pendant que vous êtes dans une bonne passe. Capricorne, aujourd'hui la voie est libre pour faire uniquement ce qu'il vous plaît. Verseau, prenez le temps d'écouter les points de vue de vos interlocuteurs, vos relations s'en trouveront enrichies. Et enfin les poissons, songez à prendre du recul nécessaire et ne plongez pas systématiquement la tête dans le sac. Je vous souhaite à tous une très belle journée.
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0: Très bon jeudi avec Jordan FM, il est 8h30.
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0: Dans un instant, ce sera notre point réseaux sociaux, notre Twitter. Et puis on retrouvera la musique juste après ce nouveau point sur l'actu. Toute l'info de ce jeudi avec Sophie Fritsch. Bonjour Sophie.
2: Bonjour Sylvain, bonjour à tous. Un exercice de gendarmerie s'est déroulé hier au Puy-Marie pour simuler les opérations après le crash d'un avion militaire en zone montagneuse. Près de 60 militaires ont participé à cette intervention fictive. L'objectif était de travailler la sécurisation du site, la recherche de traces et d'indices, mais aussi l'identification des victimes avec la présence simulée de produits toxiques. Plusieurs unités ont été mobilisées, dont le peloton de haute montagne ou encore l'Institut de recherche criminelle de la gendarmerie nationale. Un hélicoptère et un drone ont également permis de cartographier cette zone montagneuse. Le choix du Puy-Marie a permis de travailler dans un environnement proche de celui d'un accident réel, le secteur étant notamment utilisé pour l'entraînement des pilotes militaires à basse altitude. L'état de catastrophe naturelle a été reconnu pour la commune de Crandel pour des mouvements de terrain survenus les 19 et 20 février dernier. L'arrêté a été publié mardi au journal officiel. Les habitants concernés disposent désormais de 30 jours pour déclarer leurs dégâts à leur assurance afin de bénéficier du régime d'indemnisation prévu par la loi. Le parc éolien de Pérusse est désormais en service. Il s'agit de la première installation de l'entreprise WPD dans le département, inaugurée le week-end dernier et après 19 ans de procédure. Le parc compte 8 éoliennes et doit produire l'équivalent de la consommation annuelle de 7700 foyers, soit 69% de la consommation de haute terre communauté. Cette installation, initiée en 2007 par le parc naturel régional des volcans d'Auvergne, doit également générer chaque année 53 000 euros de recettes pour la commune de Pérusse, 95 000 euros pour l'intercommunalité et 47 000 euros pour le département. Étienne Durot est le nouveau directeur du Théâtre d'Aurillac. Il succède à Dominique Bertrand qui prend sa retraite après 10 ans à la tête de la structure. Ancien acteur formé au Conservatoire National, Étienne Durot, aujourd'hui âgé de 40 ans, a également dirigé un lieu culturel en milieu rural et créé un festival de théâtre de proximité en Saône-et-Loire. Pour ce nouveau poste, il entend maintenir le lien culturel vers tous les publics et continuer à proposer une programmation variée. Le Théâtre d'Aurillac compte actuellement 700 abonnés. On poursuit tout de suite ce Jardin d'info avec l'actualité en France et dans le monde. Bonjour Emmanuel Lafont.
3: Bonjour à tous. C'était le premier débat de la primaire de la gauche. Tous les candidats ont répondu aux questions des Français hier soir sur LCI. Et la crise du carburant était l'un des sujets majeurs. Emmanuel Morel et Jérôme Guedj proposent de plafonner la marge des raffineurs. Raphaël Glucksmann veut tripler le chèque énergie. De son côté, Ségolène Royal souhaite plafonner le prix de l'essence à 1,70€ jusqu'à Noël. Olivier Faure plaide lui pour des aides ciblées. Et alors que les prix de l'essence continuent de grimper, les transporteurs routiers envisagent de potentielles actions de mobilisation la semaine prochaine. Les représentants de la profession dénoncent une situation intolérable alors qu'ils restent exclus de l'aide aux grands rouleurs. Le sud de la France, toujours en alerte incendie, les Bouches-du-Rhône sont en risque très élevé de feux de forêt. 10 départements du sud-est sont également placés en risque élevé. Le tribunal belge va prendre le temps d'entendre les victimes des attentats du 13 novembre 2015 qui le souhaitent. Des victimes qui dénoncent la demande de libération

0: Leurs discussions doivent traiter du commerce, de la concurrence technologique, en particulier dans le domaine de l'intelligence artificielle, et du soutien de Pékin à l'Iran. Les deux pays qui ont déjà annoncé prolonger leur trêve commerciale jusqu'au 10 janvier. Et puis J-1 pour l'équipe de France version Zinedine Zidane. Elle prend la direction de la Turquie aujourd'hui. Les Bleus quittent Clairefontaine où ils sont réunis depuis lundi pour disputer leur premier des 4 matchs de Ligue des Nations de ce rassemblement face aux Turcs demain soir. Excellent début de journée à tous.
1: Côté ciel à présent, un voile nuageux s'installe aujourd'hui sur nos départements, mais l'ambiance reste une nouvelle fois très agréable et majoritairement lumineuse. Comptez de 15 à 20 degrés au meilleur ce matin sur nos thermomètres et nos maximales grimpent encore un peu cet après-midi pour afficher de 24 à 32 degrés. On poursuit avec le quintet du jour qui se dispute sur l'hippodrome de Compiègne. 16 chevaux seront au départ de la course vers 13h55. Pour Jordan FM, notre sélection s'appuie aujourd'hui sur le 8 retenu comme base. Il est accompagné des 16, 4, 7 et 10. Les 3 et 6 complète la sélection avec une attention particulière portée aux deux.
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0: Demero sur Jordan FM. Allez, je crois que le timing est bon. On va retrouver tout de suite notre Twitter. Dans ce rendez-vous, Charlotte, nous parlons réseaux sociaux et on vous partage ce qu'on a vu passer, ce qui nous a fait sourire et qui peut potentiellement vous faire sourire vous aussi. Ma publication, la voici. C'est une page Facebook qui s'appelle Les Vilaines Filles, d'accord ?
1: Ok.
0: Tu sais que tu commences à vieillir quand tes fous rires se terminent par une grosse toux.
1: Ah, c'est vrai. J'ai l'impression que ça t'arrive souvent en plus.
0: À moi ?
1: Ouais.
0: Non, mais non. Tout ça pour dire que je suis vieux, merci, c'est très
1: ça,
0: sympa.
1: Ouais. Okay. Je vois que tu es susceptible en plus.
0: Quel est ta Twitter ?
1: Le saviez-vous ? Pour se faire peur, les agents SNCF regardent
0: les films d'horaire.
1: Bah oui.
0: Allez, vous ne touchez à rien, la suite ce sera avec la météo et ce sera aussi Dua Lipa avec Levitating sur Jordan FM.
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1: Un voile nuageux s'installe ce jeudi sur notre département, mais l'ambiance reste tout de même très agréable et majoritairement lumineuse une nouvelle fois. Du côté de notre mercure, comptez de 15 à 20 degrés au meilleur ce matin. Nos maximales grimpent encore un peu cet après-midi pour afficher de 24 à 32 degrés. 24 attendu à Massiac, 28 pour Ytrac et Arpajon, 32 la maximale pour Marcolès. Le beau temps s'installe également jusqu'à la fin de la semaine, vendredi, samedi et dimanche. Nos maximales restent toujours au-dessus des normales de saison. Et puis Météo France annonce une dégradation plus et localement orageuse pour lundi.
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0: Très bonne matinée avec Ugel.
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0: Et pour terminer les matinales sur Jordan FM, il faut qu'on parle de quelque chose. Parce qu'hier, Charlotte, quand je suis rentrée chez moi, j'ai découvert quelque chose. Oui. Gravissime. J'étais pas prêt. J'arrive chez moi, j'ouvre mon portail, je me gare, d'accord ? Je sors de ma voiture, je ferme la voiture.
2: Ouais.
0: Machinalement, un petit peu, tu vois, les habitudes, je me dirige vers ma boîte aux lettres.
2: Normal.
0: C'était quelques secondes avant le drame.
2: Attends, je crois savoir où tu veux en venir, parce que je crois qu'il m'est arrivé la même chose. Mais vas-y.
0: J'ouvre ma boîte aux lettres. Et là, mon cœur s'est arrêté de battre. J'ai eu presque la nausée. Non, ce n'était pas une facture. Non, ce n'était pas un avis de passage, une lettre recommandée ou je ne sais quoi.
2: Une amende ?
0: Ça aurait pu. Non,
2: ça.
0: Non. J'ai trouvé dans ma boîte aux lettres le premier catalogue de jouets de Noël.
2: Oh, c'est pas possible.
3: Oh là là là là.
2: Non, mais je vais te dire la vérité, j'ai eu la même chose. Mais
0: c'est
2: moi, ce qui s'est passé, c'est qu'à la maison, du coup, je l'ai rentré ce catalogue.
0: Ouais.
2: Et mes filles se sont jetées dessus. C'est trop bien. Donc du coup, elles ont fait leur liste de Noël. Je leur ai dit, calmez-vous quand même, il y a encore 3 mois à descendre. Enfin, non, c'est n'importe quoi.
0: Il y a vraiment beaucoup trop d'avance là.
2: C'est n'importe quoi, franchement.
0: Est-ce que vous aussi, vous êtes dans cette situation? Vous avez déjà reçu là des catalogues de jouets de Noël? Je pose la question, mais en même temps... J'ai un peu peur de la réponse.
2: Ouais, j'ai l'impression qu'on n'est pas les seuls, quoi.
0: D'ailleurs, tu veux une autre information qui concerne Noël ? Les téléfilms de Noël arrivent à partir du 12 octobre sur TF1. Voilà, comme ça.
2: 12 octobre.
0: C'est bientôt.
2: Oh non, mais c'est un truc de fou.
0: Ah
2: ouais, j'arrive pas à m'en remettre.
0: Allez, on se quitte là pour aujourd'hui, mais on aura le plaisir de vous retrouver demain, bien sûr, dès 6h pour le dernier réveil de la semaine ensemble. Bisous Charlotte.
2: Bisous.
0: Dans un instant, c'est l'actu, le programme télé. Et pour la musique, voici Chaperone, Pink Pony Club sur Jordan FM.

0: Bonne matinée, bienvenue sur Jordan FM. 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
2: Bonjour, ma sélection télé pour votre soirée du jeudi 24 septembre sur TF1 au Radour, téléfilm avec Matt Pokora. Le 5 juin 1944, durant la Seconde Guerre mondiale, 5 jours avant le plus important massacre de civils français, Philippe Gerbier, officier des forces françaises libres, est parachuté près d'Oradour-sur-Glane. Sur France 3, Meurtre à Tahiti, téléfilm. Sur France 4, Le Refuge, film avec Isabelle Carré. Sur M6, La Chute du Président, film avec Gérard Butler. Sur TMC, Taxi 4, film avec Frédéric Diefenthal et Samina série. Daniel et Emilien vont devoir faire de nouveau équipe pour arrêter un terrifiant braqueur de banque surnommé le Belge. Sur France 2, Envoyé spécial, magazine présenté par Élise Lucet. Parmi les sujets de ce soir, Doctolib, les secrets de l'application qui a révolutionné la santé. Une plongée dans l'histoire et les coulisses de la plateforme Doctolib. Et puis sur W9, il n'y a que la vérité qui compte. Divertissement présenté par Pascal Bataille et Laurent Fontaine. Très belle soirée télé à tous.
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1: On vous souhaite un très très bon jeudi, c'est l'avant-dernier jour de la semaine. Retour de la musique juste après ce nouveau point sur les informations. Et l'info, c'est tout de suite avec Sophie Fritsch. Bonjour Sophie.
2: Bonjour Sylvain, bonjour à tous. La préfecture du Cantal a publié les chiffres de la sécurité routière pour le mois d'août. 17 accidents ont été recensés contre 22 l'année dernière. Ils ont fait 18 blessés, soit 9 de moins qu'en août 2025. Aucun décès n'est à déplorer contre 2 l'an dernier. Depuis le début de l'année, le département compte toutefois 119 accidents et 137 blessés contre respectivement 91 et 104 sur la même période l'année dernière. Le nombre de tués est en baisse avec 2 décès depuis janvier contre 6 l'an dernier. Du côté des infractions, les forces de l'ordre ont relevé 138 infractions liées au téléphone, 34 grands excès de vitesse et 36 conduites en état d'ivresse. 91 suspensions administratives de permis ont également été prononcées. L'état de catastrophe naturelle a été reconnu pour la commune de Crandelles pour des mouvements de terrain survenus les 19 et 20 février dernier. L'arrêté a été publié mardi au journal officiel. Les habitants concernés disposent désormais de 30 jours pour déclarer leurs dégâts à leur assurance afin de bénéficier du régime d'indemnisation prévu par la loi. Le parc éolien de Pérusse est désormais en service. Il s'agit de la première installation de l'entreprise WPD dans le département, inaugurée le week-end dernier et après 19 ans de procédure. Le parc compte 8 éoliennes et doit produire l'équivalent de la consommation annuelle de 7700 foyers, soit 69% de la consommation de haute terre communauté. Cette installation, initiée en 2007 par le parc naturel régional des volcans d'Auvergne, doit également générer chaque année 53 000 euros de recettes pour la commune de Pérusse, 95 000 euros pour l'intercommunalité et 47 000 euros pour le département. Et puis à Aurillac, la troisième semaine éco-citoyenne se déroule du 26 septembre au 3 octobre. Pendant 8 jours, la ville, les associations et les habitants vont proposer des actions autour de l'environnement et du cadre de vie. Cette semaine va débuter ce samedi par une opération de nettoyage des berges de la Jordanne à partir de la plaine des Jeux de Pérols. Le détail du programme et le formulaire d'inscription pour l'opération nettoyage sont disponibles sur le site aurillac.fr. On retrouve Emmanuel Lafont pour la suite de ce Jordan Info et avec l'actualité en France et dans le monde. Bonjour Emmanuel.
3: Bonjour à tous. C'était le premier débat de la primaire de la gauche. Tous les candidats ont répondu aux questions des Français hier soir sur LCI et la crise du carburant était l'un des sujets majeurs. Emmanuel Morel et Jérôme Guedj proposent de plafonner la marge des raffineurs. Raphaël Glucksmann veut tripler le chèque énergie. De son côté, Ségolène Royal souhaite plafonner le prix de l'essence à 1,70€ jusqu'à Noël. Olivier Faure plaide lui pour des aides ciblées et alors que les prix de l'essence continue de grimper. Les transporteurs routiers envisagent de potentielles actions de mobilisation la semaine prochaine. Les représentants de la profession dénoncent une situation intolérable alors qu'ils restent exclus de l'aide aux grands rouleurs. Le sud de la France, toujours en alerte incendie, les Bouches-du-Rhône sont en risque très élevé de feux de forêt. 10 départements du sud-est sont également placés en risque élevé. Le tribunal belge va prendre le temps d'entendre les victimes des attentats du 13 novembre 2015 qui le souhaitent. Des victimes qui dénoncent la demande de libération conditionnelle du logisticien des attaques, Mohamed Bakali. Il a été condamné en 2022 à Paris à 30 ans de réclusion, mais il purge sa peine en Belgique. Et selon le droit belge, il peut déjà prétendre à une libération conditionnelle. Le retour du Covid-19. Santé publique France a signalé hier une hausse des consultations SOS médecins et des passages aux urgences par rapport à la semaine passée. Pour autant, ces données se rapprochent de celles enregistrées ces dernières années au même moment et sont même parfois inférieures. Et Xi Jinping aux États-Unis, le président chinois a été accueilli par Donald Trump lui-même à son arrivée pour une visite de 3 jours. Leurs discussions doivent traiter du commerce, de la concurrence technologique, en particulier dans le domaine de l'intelligence artificielle et du soutien de Pékin à l'Iran. Les deux pays qui ont déjà annoncé prolonger leur trêve commerciale jusqu'au 10 janvier. Et puis J-1 pour l'équipe de France version Zinedine Zidane. Elle prend la direction de la Turquie aujourd'hui. Les Bleus quittent Clairefontaine où ils sont réunis depuis lundi pour disputer leur premier des 4 matchs de Ligue des Nations de ce rassemblement face aux Turcs demain soir. Excellent début de journée à tous.
2: Côté ciel à présent, un voile nuageux s'installe aujourd'hui sur nos départements, mais l'ambiance reste une nouvelle fois très agréable et majoritairement lumineuse. Comptez de 15 à 20 degrés au meilleur ce matin sur nos thermomètres et nos maximales grimpent encore un peu cet après-midi pour afficher de 24 à 32 degrés. On poursuit avec le quintet du jour qui se dispute sur l'hippodrome de Compiègne. 16 chevaux seront au départ de la course vers 13h55. Pour Jordan FM, notre sélection s'appuie aujourd'hui sur le 8 retenu comme base. Il est accompagné des 16, 4, 7 et 10. Les 3 et 6 complètent la sélection avec une attention particulière portée aux 2.
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0: Aurillac. C'est Cyril qui nous a écrit, qui nous a envoyé une petite question. Cyril qui se demande pourquoi l'Allemagne porte différents noms selon les pays.
1: Est-ce que tu avais remarqué ça ou pas?
0: Oui, c'est vrai.
1: Quand tu es en Angleterre, c'est Germanie. En France, c'est Allemagne. Mmh. En Allemagne, c'est Deutschland.
0: Ouais, c'est
1: en polonais, c'est Niemcy. Enfin bon, à chaque fois, c'est... Alors pourquoi il y a une raison? En fait, l'Allemagne, il y a plusieurs noms selon les langues parce qu'elle a longtemps été un ensemble de peuples et de tribus avant d'être un État unifié. C'était en 1871. Mmh. Et chaque pays voisin l'a nommé d'après la première tribu germanique avec laquelle il est entré en contact, tout simplement.
0: Ah.
1: Donc, par exemple, Germanie, ça vient du latin Germania. Jules César et les Romains l'ont popularisé pour nommer les tribus de cette région. Allemagne, c'est des Alamans, une puissante tribu germanique, frontalière de l'Empire romain et des Francs, etc., etc.
0: Ok.
1: Alors, c'est fou.
0: Alors qu'avec la France, c'est pas de souci, c'est France dans toutes les langues.
1: Exactement.
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0: L'Office national des anciens combattants et des victimes de guerre organise le concours photo Pellicule de mémoire, ouvert aux amateurs comme aux photographes confirmés. 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

Ok, je sais pas trop comment t'aborder, mais j'avoue que ça me fait un truc. Depuis tout à l'heure, je te regarde parler, alors je sais c'est un peu brut, mais j'ai envie de tout envoyer valser et qu'on parte loin, très loin. Je crois que j'ai même envie de t'embrasser et de recommencer demain, après-demain. J'allais pas bien.

0: Allez, je crois que le timing est bon. On va retrouver tout de suite notre Twitter. Dans ce rendez-vous, Charlotte, nous parlons réseaux sociaux et on vous partage ce qu'on a vu passer, ce qui nous a fait sourire et qui peut potentiellement vous faire sourire vous aussi. Ma publication, la voici. C'est une page Facebook qui s'appelle Les Vilaines Filles, d'accord ?
1: Ok.
0: Tu sais que tu commences à vieillir quand tes fous rires se terminent par une grosse toux.
1: Ah, c'est vrai. J'ai l'impression que ça t'arrive souvent en plus.
0: À moi ?
1: Ouais.
0: Non, mais non. C'est ça pour dire que je suis vieux.
1: C'est très sympa, ouais. Okay. Je vois que tu es susceptible en plus.
0: Quel est ta Twitter ?
1: Le saviez-vous ? Pour se faire peur, les agents SNCF regardent
0: des films d'horaire.
1: Bah oui.
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1: Bonjour à tous. Un exercice de gendarmerie s'est déroulé hier au Puy-Marie pour simuler les opérations après le crash d'un avion militaire en zone montagneuse. Près de 60 militaires ont participé à cette intervention fictive. L'objectif était de travailler la sécurisation du site, la recherche de traces et d'indices, mais aussi l'identification des victimes avec la présence simulée de produits toxiques. Plusieurs unités ont été mobilisées, dont le peloton de haute montagne ou encore l'Institut de recherche criminelle de la gendarmerie nationale. Un hélicoptère et un drone ont également permis de cartographier cette zone montagneuse. Le choix du Puy-Marie a permis de travailler dans un environnement proche de celui d'un accident réel, le secteur étant notamment utilisé pour l'entraînement des pilotes militaires à basse altitude. L'état de catastrophe naturelle a été reconnu pour la commune de Crandelle pour des mouvements de terrain survenus les 19 et 20 février dernier. L'arrêté a été publié mardi au journal officiel. Les habitants concernés disposent désormais de 30 jours pour déclarer leurs dégâts à leur assurance afin de bénéficier du régime d'indemnisation prévu par la loi. Le parc éolien de Pérusse est désormais en service. Il s'agit de la première installation de l'entreprise WPD dans le département, inaugurée le week-end dernier et après 19 ans de procédure. Le parc compte 8 éoliennes et doit produire l'équivalent de la consommation annuelle de 7700 foyers, soit 69% de la consommation de Haute-Terre Communauté. Cette installation, initiée en 2007 par le Parc Naturel Régional des Volcans d'Auvergne, doit également générer chaque année 53 000 euros de recettes pour la commune de Pérusse, 95 000 euros pour l'intercommunalité et 47 000 euros pour le département. On fait tout de suite le point sur l'actu en français dans le monde. Bonjour Emmanuel Lafont.
2: Bonjour à tous, Emmanuel Macron s'exprime ce soir. Le président prend la parole à 20h dans un entretien diffusé sur TF1 et France 2. Un entretien qui intervient en pleine crise des carburants. Le chef de l'État devrait insister sur la gravité de la situation internationale et ses répercussions sur le quotidien de la population. Les salariés de SFR se mobilisent aujourd'hui. Ils sont appelés à faire grève cet après-midi pour défendre leurs emplois. Dans le viseur de l'intersyndicale, la vente de l'opérateur à ses trois concurrents pour plus de 20 milliards d'euros. Un juge américain ordonne à l'administration Trump de rétablir l'accès à la Maison-Blanche à CNN, MSNBC et Politico. Ces trois médias avaient été bannis par Donald Trump qui les accuse de relayer de fausses informations. Cette décision avait entraîné un mouvement de solidarité de leurs confrères qui ont alors refusé de diffuser les prises de parole du président républicain. Et puis l'équipe de France de football prend la direction de la Turquie aujourd'hui. Les Bleus quittent Clairefontaine où ils sont réunis depuis lundi pour disputer le premier de leurs 4 matchs de Ligue des Nations face aux Turcs demain soir. Excellente matinée à tous.
1: Un voile nuageux s'installe ce jeudi sur notre département, mais l'ambiance reste tout de même très agréable et majoritairement lumineuse une nouvelle fois. Nos maximales grimpent encore un peu cet après-midi pour afficher de 24 à 32 degrés. 24 attendu à Trégnac, 28 pour Tulle et Neuvic, 32 la maximale pour Turenne. Le beau temps s'installe également jusqu'à la fin de la semaine, vendredi, samedi et dimanche. Nos maximales restent toujours au-dessus des normales de saison. Et puis Météo France annonce une dégradation pluvieuse et localement orageuse pour lundi.

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0: 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Cette épreuve sportive en pleine nature relie les chapelles Saint-Victor et Sainte-Madeleine, offrant des panoramas remarquables sur la vallée de la Lannion. Plusieurs formats sont proposés, une course de 22 km en solo ou en relais, un tracé de 10 km ainsi qu'une randonnée pédestre ouverte à tous les marcheurs. Toutes les informations pratiques et les inscriptions sont disponibles sur le site hauteterretourisme.fr.
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1: Bonjour à tous. Un exercice de gendarmerie s'est déroulé hier au Puy-Marie pour simuler les opérations après le crash d'un avion militaire en zone montagneuse. Près de 60 militaires ont participé à cette intervention fictive. L'objectif était de travailler la sécurisation du site, la recherche de traces et d'indices, mais aussi l'identification des victimes avec la présence simulée de produits toxiques. Plusieurs unités ont été mobilisées, dont le peloton de haute montagne ou encore l'Institut de recherche criminelle de la gendarmerie nationale. Un hélicoptère et un drone ont également permis de cartographier cette zone montagneuse. Le choix du Puy-Marie a permis de travailler dans un environnement proche de celui d'un accident réel, le secteur étant notamment utilisé pour l'entraînement des pilotes militaires à basse altitude. L'état de catastrophe naturelle a été reconnu pour la commune de Crandel pour des mouvements de terrain survenus les 19 et 20 février dernier. L'arrêté a été publié mardi au journal officiel. Les habitants concernés disposent désormais de 30 jours pour déclarer leurs dégâts à leur assurance afin de bénéficier du régime d'indemnisation prévu par la loi. Le parc éolien de Pérusse est désormais en service. Il s'agit de la première installation de l'entreprise WPD dans le département, inaugurée le week-end dernier et après 19 ans de procédure. Le parc compte 8 éoliennes et doit produire l'équivalent de la consommation annuelle de 7700 foyers, soit 69% de la consommation de Haute-Terre-Communauté. Cette installation, initiée en 2007 par le parc naturel régional des volcans d'Auvergne, doit également générer chaque année 53 000 euros de recettes pour la commune de Pérusse, 95 000 euros pour l'intercommunalité et 47 000 euros pour le département. On fait tout de suite le point sur l'actu en français dans le monde. Bonjour Emmanuel Lafond.
2: Bonjour à tous, Emmanuel Macron s'exprime ce soir. Le président prend la parole à 20h dans un entretien diffusé sur TF1 et France 2. Un entretien qui intervient en pleine crise des carburants. Le chef de l'État devrait insister sur la gravité de la situation internationale et ses répercussions sur le quotidien de la population. Les salariés de SFR se mobilisent aujourd'hui. Ils sont appelés à faire grève cet après-midi pour défendre leurs emplois. Dans le viseur de l'intersyndicale, la vente de l'opérateur à ses trois concurrents pour plus de 20 milliards d'euros. Un juge américain ordonne à l'administration Trump de rétablir l'accès à la Maison-Blanche à CNN, MSNBC et Politico. Ces trois médias avaient été bannis par Donald Trump qui les accuse de relayer de fausses informations. Cette décision avait entraîné un mouvement de solidarité de leurs confrères qui ont alors refusé de diffuser les prises de parole du président républicain. Et puis l'équipe de France de football prend la direction de la Turquie aujourd'hui. Les Bleus quittent Clairefontaine où ils sont réunis depuis lundi pour disputer le premier de leurs 4 matchs de Ligue des Nations face aux Turcs demain soir. Excellente matinée à tous.
1: Un voile nuageux s'installe ce jeudi sur notre département, mais l'ambiance reste tout de même très agréable et majoritairement lumineuse une nouvelle fois. Nos maximales grimpent encore un peu cet après-midi pour afficher de 24 à 32 degrés. 24 attendu à Trégnac, 28 pour Tulle et Neuvic, 32 la maximale pour Turenne. Le beau temps s'installe également jusqu'à la fin de la semaine, vendredi, samedi et dimanche. Nos maximales restent toujours au-dessus des normales de saison. Et puis Météo France annonce une dégradation pluvieuse et localement orageuse pour lundi.

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1: Bonjour à tous. Un exercice de gendarmerie s'est déroulé hier au Puy-Marie pour simuler les opérations après le crash d'un avion militaire en zone montagneuse. Près de 60 militaires ont participé à cette intervention fictive. L'objectif était de travailler la sécurisation du site, la recherche de traces et d'indices, mais aussi l'identification des victimes avec la présence simulée de produits toxiques. Plusieurs unités ont été mobilisées, dont le peloton de haute montagne ou encore l'Institut de recherche criminelle de la gendarmerie nationale. Un hélicoptère et un drone ont également permis de cartographier cette zone montagneuse. Le choix du Puy-Marie a permis de travailler dans un environnement proche de celui d'un accident réel, le secteur étant notamment utilisé pour l'entraînement des pilotes militaires à basse altitude. L'état de catastrophe naturelle a été reconnu pour la commune de Crandel pour des mouvements de terrain survenus les 19 et 20 février derniers. L'arrêté a été publié mardi au journal officiel. Les habitants concernés disposent désormais de 30 jours pour déclarer leurs dégâts à leur assurance afin de bénéficier du régime d'indemnisation prévu par la loi. Le parc éolien de Pérus est désormais en service. Il s'agit de la première installation de l'entreprise WPD dans le département, inaugurée le week-end dernier et après 19 ans de procédure. Le parc compte 8 éoliennes et doit produire l'équivalent de la consommation annuelle de 7700 foyers, soit 69% de la consommation de Haute-Terre Communauté. Cette installation, initiée en 2007 par le parc naturel régional des volcans d'Auvergne, doit également générer chaque année 53 000 euros de recettes pour la commune de Pérus, 95 000 euros pour l'intercommunalité et 47 000 euros pour le département. On fait tout de suite le point sur l'actu en français dans le monde. Bonjour Emmanuel Lafond.
2: Bonjour à tous. La prise de parole d'Emmanuel Macron, le chef de l'État, sera en direct à 20h sur TF1 et France 2. Il est attendu sur les questions de politique internationale, de l'Ukraine au conflit au Moyen-Orient, avec les conséquences pour les Français à la pompe. Cela fait plus de 2 ans qu'Emmanuel Macron n'a pas pris la parole dans ce format. C'est une piste pour limiter la dépense publique. Le ministre du Travail, Jean-Pierre Farandou, évoque un possible gel de la prime d'activité. Tout dépend des discussions autour du projet de loi de finances. En avril dernier, la prime d'activité avait été revalorisée de 50 euros en moyenne. Elle sert à soutenir le pouvoir d'achat des foyers à revenus modestes. Un nouveau candidat à la présidentielle, Olivier Becht, ex-ministre délégué chargé du commerce extérieur. Dans une interview à Paris Match, le député du Haut-Rhin dit se revendiquer de l'extrême centre. Il appartenait auparavant à Renaissance. Olivier Becht part en quête de ses 500 parrainages nécessaires pour pouvoir se présenter. Et puis l'équipe de France de football prend la direction de la Turquie aujourd'hui. Les Bleus quittent Clairefontaine où ils sont réunis depuis lundi pour disputer leur premier match de Ligue des Nations demain soir.
1: Un voile nuageux s'installe ce jeudi sur notre département, mais l'ambiance reste tout de même très agréable et majoritairement lumineuse une nouvelle fois. Nos maximales grimpent encore un peu cet après-midi pour afficher de 24 à 32 degrés. 24 attendu à Trégnac, 28 pour Tulle et Neuvic, 32 la maximale pour Turenne. Le beau temps s'installe également jusqu'à la fin de la semaine, vendredi, samedi et dimanche. Nos maximales restent toujours au-dessus des normales de saison. Et puis Météo France annonce une dégradation pluvieuse et localement orageuse pour lundi.

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1: 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Et là, mon cœur s'est arrêté de battre. J'ai eu presque la nausée. Non, ce n'était pas une facture. Non, ce n'était pas un avis de passage, une lettre recommandée ou je ne sais quoi.
2: Une amende ?
1: Ça aurait pu.
2: Non.
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3: Oh là là là là.
2: 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Enfin, non, c'est n'importe quoi.
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2: 12 octobre.
1: C'est bientôt.
2: Oh non, mais c'est un truc de fou.
1: Ah
2: ouais, j'arrive pas à m'en remettre.
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1: Bonjour à tous. La préfecture du Cantal a publié les chiffres de la sécurité routière pour le mois d'août. 17 accidents ont été recensés contre 22 l'année dernière. Ils ont fait 18 blessés, soit 9 de moins qu'en août 2025. Aucun décès n'est à déplorer contre 2 l'an dernier. Depuis le début de l'année, le département compte toutefois 119 accidents et 137 blessés, contre respectivement 91 et 104 sur la même période l'année dernière. Le nombre de tués est en baisse, avec 2 décès depuis janvier contre 6 l'an dernier. Du côté des infractions, les forces de l'ordre ont relevé 138 infractions liées au téléphone, 34 grands excès de vitesse et 36 conduites en état d'ivresse. 91 suspensions administratives de permis ont également été prononcées. L'état de catastrophe naturelle a été reconnu pour la commune de Crandelles pour des mouvements de terrain survenus les 19 et 20 février dernier. L'arrêté a été publié mardi au journal officiel. Les habitants concernés disposent désormais de 30 jours pour déclarer leurs dégâts à leur assurance afin de bénéficier du régime d'indemnisation prévu par la loi. Et puis à Aurillac, la troisième semaine éco-citoyenne se déroule du 26 septembre au 3 octobre. Pendant 8 jours, la ville, les associations et les habitants vont proposer des actions autour de l'environnement et du cadre de vie. Cette semaine va débuter ce samedi par une opération de nettoyage des berges de la Jordanne à partir de la plaine des Jeux de Pérol. Le détail du programme et le formulaire d'inscription pour l'opération nettoyage sont disponibles sur le site aurillac.fr. On fait tout de suite le point sur l'actu en français dans le monde. Bonjour Emmanuel Lafond.
2: Bonjour à tous. La prise de parole d'Emmanuel Macron, le chef de l'État, sera en direct à 20h sur TF1 et France 2. Il est attendu sur les questions de politique internationale, de l'Ukraine au conflit au Moyen-Orient, avec les conséquences pour les Français à la pompe. Cela fait plus de 2 ans qu'Emmanuel Macron n'a pas pris la parole dans ce format. C'est une piste pour limiter la dépense publique. Le ministre du Travail, Jean-Pierre Farandou, évoque un possible gel de la prime d'activité. Tout dépend des discussions autour du projet de loi de finances. En avril dernier, la prime d'activité avait été revalorisée de 50 euros en moyenne. Elle sert à soutenir le pouvoir d'achat des foyers à revenus modestes. Un nouveau candidat à la présidentielle, Olivier Becht, ex-ministre délégué chargé du commerce extérieur. Dans une interview à Paris Match, le député du Haut-Rhin dit se revendiquer de l'extrême centre. Il appartenait auparavant à Renaissance. Olivier Becht part en quête de ses 500 parrainages nécessaires pour pouvoir se présenter. Et puis l'équipe de France de football prend la direction de la Turquie aujourd'hui. Les Bleus quittent Clairefontaine où ils sont réunis depuis lundi pour disputer leur premier match de Ligue des Nations demain soir.
1: Un voile nuageux s'installe ce jeudi sur notre département, mais l'ambiance reste tout de même très agréable et majoritairement lumineuse une nouvelle fois. Nos maximales grimpent encore un peu cet après-midi pour afficher de 24 à 32 degrés. 24 attendu à Trégnac, 28 pour Tulle et Neuvic, 32 la maximale pour Turenne. Le beau temps s'installe également jusqu'à la fin de la semaine, vendredi, samedi et dimanche. Nos maximales restent toujours au-dessus des normales de saison. Et puis Météo France annonce une dégradation pluvieuse et localement orageuse pour lundi.

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1: Bonjour, ma sélection télé pour votre soirée du jeudi 24 septembre sur TF1 au Radour, téléfilm avec Matt Pokora. Le 5 juin 1944, durant la Seconde Guerre mondiale, 5 jours avant le plus important massacre de civils français, Philippe Gerbier, officier des forces françaises libres, est parachuté près d'Oradour-sur-Glane. Sur France 3, Meurtre à Tahiti, téléfilm. Sur France 4, Le Refuge, film avec Isabelle Carré. Sur M6, La Chute du Président, film avec Gérard Butler. Sur TMC, Taxi 4, film avec Frédéric Diefenthal et Samina Nasseri. Daniel et Emilien vont devoir faire de nouveaux équipes pour arrêter un terrifiant braqueur de banque surnommé le Belge. Sur France 2, Envoyé spécial, magazine présenté par Élise Lucet. Parmi les sujets de ce soir, Doctolib, les secrets de l'application qui a révolutionné la santé. Une plongée dans l'histoire et les coulisses de la plateforme Doctolib. Et puis sur W9, il n'y a que la vérité qui compte. Divertissement présenté par Pascal Bataille et Laurent Fontaine. Très belle soirée télé à tous.
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1: Bonjour à tous. La préfecture du Cantal a publié les chiffres de la sécurité routière pour le mois d'août. 17 accidents ont été recensés contre 20 de l'année dernière. Ils ont fait 18 blessés, soit 9 de moins qu'en août 2025. Aucun décès n'est à déplorer contre 2 l'an dernier. Depuis le début de l'année, le département compte toutefois 119 accidents et 137 blessés contre respectivement 91 et 104 sur la même période l'année dernière. Le nombre de tués est en baisse avec 2 décès depuis janvier contre 6 l'an dernier. Du côté des infractions, les forces de l'ordre ont relevé 138 infractions liées au téléphone, 34 grands excès de vitesse et 36 conduites en état d'ivresse. 91 suspensions administratives de permis ont également été prononcées. L'état de catastrophe naturelle a été reconnu pour la commune de Crandelle pour des mouvements de terrain survenus les 19 et 20 février dernier. L'arrêté a été publié mardi au journal officiel. Les habitants concernés disposent désormais de 30 jours pour déclarer leurs dégâts à leur assurance afin de bénéficier du régime d'indemnisation prévu par la loi. Et puis à Aurillac, la troisième semaine éco-citoyenne se déroule du 26 septembre au 3 octobre. Pendant 8 jours, la ville, les associations et les habitants vont proposer des actions autour de l'environnement et du cadre de vie. Cette semaine va débuter ce samedi par une opération de nettoyage des berges de la Jordanne à partir de la plaine des Jeux de Pérol. Le détail du programme et le formulaire d'inscription pour l'opération nettoyage sont disponibles sur le site aurillac.fr. On fait tout de suite le point sur l'actu en français dans le monde. Bonjour Emmanuel Lafont.
2: Bonjour à tous. La prise de parole d'Emmanuel Macron, le chef de l'État, sera en direct à 20h sur TF1 et France 2. Il est attendu sur les questions de politique internationale, de l'Ukraine au conflit au Moyen-Orient, avec les conséquences pour les Français à la pompe. Cela fait plus de 2 ans qu'Emmanuel Macron n'a pas pris la parole dans ce format. C'est une piste pour limiter la dépense publique. Le ministre du Travail, Jean-Pierre Farandou, évoque un possible gel de la prime d'activité. Tout dépend des discussions autour du projet de loi de finances. En avril dernier, la prime d'activité avait été revalorisée de 50 euros en moyenne. Elle sert à soutenir le pouvoir d'achat des foyers à revenus modestes. Un nouveau candidat à la présidentielle, Olivier Becht, ex-ministre délégué chargé du commerce extérieur. Dans une interview à Paris Match, le député du Haut-Rhin dit se revendiquer de l'extrême centre. Il appartenait auparavant à Renaissance. Olivier Becht part en quête de ses 500 parrainages nécessaires pour pouvoir se présenter. Et puis l'équipe de France de football prend la direction de la Turquie aujourd'hui. Les Bleus quittent Clairefontaine où ils sont réunis depuis lundi pour disputer leur premier match de Ligue des Nations demain soir.
1: Un voile nuageux s'installe ce jeudi sur notre département, mais l'ambiance reste tout de même très agréable et majoritairement lumineuse une nouvelle fois. Nos maximales grimpent encore un peu cet après-midi pour afficher de 24 à 32 degrés. 24 attendu à Trégnac, 28 pour Tulle et Neuvic, 32 la maximale pour Turenne. Le beau temps s'installe également jusqu'à la fin de la semaine, vendredi, samedi et dimanche. Nos maximales restent toujours au-dessus des normales de saison. Et puis Météo France annonce une dégradation pluvieuse et localement orageuse pour lundi.

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1: Bonjour à tous. La préfecture du Cantal a publié les chiffres de la sécurité routière pour le mois d'août. 17 accidents ont été recensés contre 20 de l'année dernière. Ils ont fait 18 blessés, soit 9 de moins qu'en août 2025. Aucun décès n'est à déplorer contre 2 l'an dernier. Depuis le début de l'année, le département compte toutefois 119 accidents et 137 blessés, contre respectivement 91 et 104 sur la même période l'année dernière. Le nombre de tués est en baisse, avec 2 décès depuis janvier contre 6 l'an dernier. Du côté des infractions, les forces de l'ordre ont relevé 138 infractions liées au téléphone, 34 grands excès de vitesse et 36 conduites en état d'ivresse. 91 suspensions administratives de permis ont également été prononcées. L'état de catastrophe naturelle a été reconnu pour la commune de Crandelles pour des mouvements de terrain survenus les 19 et 20 février dernier. L'arrêté a été publié mardi au journal officiel. Les habitants concernés disposent désormais de 30 jours pour déclarer leurs dégâts à leur assurance afin de bénéficier du régime d'indemnisation prévu par la loi. Et puis à Aurillac, la troisième semaine éco-citoyenne se déroule du 26 septembre au 3 octobre. Pendant 8 jours, la ville, les associations et les habitants vont proposer des actions autour de l'environnement et du cadre de vie. Cette semaine va débuter ce samedi par une opération de nettoyage des berges de la Jordanne à partir de la plaine des Jeux de Pérol. Le détail du programme et le formulaire d'inscription pour l'opération nettoyage sont disponibles sur le site aurillac.fr. On fait tout de suite le point sur l'actu en français dans le monde. Bonjour Emmanuel Lafont.
2: Bonjour à tous. Vladimir Poutine participera-t-il au sommet du G20? Le Kremlin dit étudier l'invitation de Donald Trump, alors que le sommet se tiendra en décembre aux États-Unis. De son côté, l'Union européenne a indiqué qu'elle continuerait à condamner l'invasion russe de l'Ukraine au G20. Que Vladimir Poutine y participe ou non. Le prix du baril de pétrole continue de grimper, 3% de hausse pour atteindre 106$, faute d'avancées diplomatiques au sujet de la guerre au Moyen-Orient lors de l'Assemblée générale de l'ONU. L'Iran menace d'étendre le conflit jusqu'à l'océan Indien en cas de nouvelles attaques américaines. L'absentéisme bat un record en France dans le monde du travail. D'après l'observatoire du groupe Apicil, le taux d'absentéisme a dépassé l'an passé les 4,6%, son plus haut niveau historique depuis 2022. Près d'un salarié sur trois a eu au moins un arrêt de travail dans l'année. Et puis l'équipe de France de football prend la direction de la Turquie aujourd'hui. Les Bleus quittent Clairefontaine où ils sont réunis depuis lundi pour disputer leur premier match de Ligue des Nations demain soir contre les Turcs.
1: Un voile nuageux s'installe ce jeudi sur notre département, mais l'ambiance reste tout de même très agréable et majoritairement lumineuse une nouvelle fois. Nos maximales grimpent encore un peu cet après-midi pour afficher de 24 à 32 degrés. 24 attendu à Trégnac, 28 pour Tulle et Neuvic, 32 la maximale pour Turenne. Le beau temps s'installe également jusqu'à la fin de la semaine, vendredi, samedi et dimanche. Nos maximales restent toujours au-dessus des normales de saison. Et puis Météo France annonce une dégradation pluvieuse et localement orageuse pour lundi.

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Les jobs d'hiver reviennent au Lioran. Le forum de l'emploi saisonnier se tiendra mercredi 21 octobre à partir de 13h30 dans la salle Orsac. Des dizaines d'offres d'emploi seront proposées pour travailler cet hiver sur la station du Lioran, mais aussi à Pratbouck, dans la restauration, l'accueil ou encore l'entretien. Une quinzaine de recruteurs seront présents et deux formations qualifiantes seront aussi présentées, notamment pour devenir agent de remontée mécanique ou skiman. L'ensemble des offres sont d'ores et déjà disponibles sur le site emploi-cantal.fr. L'occasion de découvrir également le guide pour les travailleurs saisonniers élaboré avec Haute Terre Tourisme.

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1: Il est 16h, du sport à Saint-Flour, la magie de Noël déjà de retour et toutes vos actus locales. Bienvenue dans votre 16-20 sur Jordan FM. L'essentiel de l'actualité de ce jeudi, c'est avec Sophie Fritsch. Bonsoir Sophie.
2: Bonsoir Guillaume, bonsoir à tous. Le président du conseil départemental du Cantal, Bruno Faure, a adressé un courrier au premier ministre Sébastien Lecornu afin d'aborder l'avenir de la liaison aérienne Aurillac-Paris. En effet, le contrat actuel de délégation de service public expire le 31 mai prochain et une procédure est en cours pour reconduire cette ligne pour 4 années supplémentaires. L'élu cantalien rappelle que son territoire ne dispose ni d'autoroute ni de liaison ferroviaire rapide, ce qui rend cette desserte indispensable. Bruno Faure demande formellement à l'État de maintenir sa participation financière à hauteur d'au moins 55% du déficit de la ligne. Et puis les maires ruraux du pays de Salers, de Sumène-Artens, du pays de Mauriac et du pays Gencienne appellent à la mobilisation face à la hausse des prix des carburants et à l'inflation. Ils demandent à l'État de mieux prendre en compte les réalités des territoires ruraux où la voiture reste indispensable pour les déplacements du quotidien. Un rassemblement est prévu ce vendredi 25 septembre à 11h devant la sous-préfecture de Mauriac. La population est appelée à se joindre à la mobilisation et les élus sont invités à venir avec leur écharpe tricolore. La troisième édition de la Virade de l'Espoir éco-citoyenne se déroule ce dimanche 27 septembre au complexe sportif de Pérol à Aurillac. Cette journée est organisée au profit de l'association Vaincre la mucoviscidose. Plusieurs parcours de randonnée pédestre et cyclo seront proposés, ainsi que des animations pour petits et grands. Des jeux et un chalet des surprises permettront également de récolter des fonds et les dons seront aussi possibles. Toutes les informations sont disponibles sur la page Facebook Virade de l'Espoir Cantal. Et puis au volet sportif, Brive ouvre la cinquième journée de Pro D2 ce soir avec la réception de Colomiers à 21h au Stadium. Demain soir à 19h30, le stade Rouillacois est attendu sur la pelouse de Provence Rugby. On poursuit avec l'actu en France et dans le monde. Bonsoir Axel Pontier.
3: Bonjour à tous. Vladimir Poutine participera-t-il au sommet du G20? Le Kremlin dit étudier l'invitation de Donald Trump alors que le sommet se tiendra en décembre aux États-Unis. De son côté, l'Union européenne a indiqué qu'elle continuerait à condamner l'invasion russe de l'Ukraine au G20, que Vladimir Poutine y participe ou non. Le prix du baril de pétrole continue de grimper, 3% de hausse pour atteindre 106$, faute d'avancées diplomatiques au sujet de la guerre au Moyen-Orient lors de l'Assemblée générale de l'ONU. L'Iran menace d'étendre le conflit jusqu'à l'océan Indien en cas de nouvelles attaques américaines. L'absentéisme bat un record en France dans le monde du travail. D'après l'observatoire du groupe Apicil, le taux d'absentéisme a dépassé l'an passé les 4,6%, son plus haut niveau historique depuis 2022. Près d'un salarié sur trois a eu au moins un arrêt de travail dans l'année. Et puis l'équipe de France de football prend la direction de la Turquie aujourd'hui. Les Bleus quittent Clairefontaine où ils sont réunis depuis lundi pour disputer leur premier match de Ligue des Nations demain soir contre les Turcs.
2: Le ciel reste voilé mais toujours majoritairement lumineux pour terminer la journée. Pour demain, les rayons de soleil sont seuls en place et la tendance est très belle. Du côté de nos thermomètres, comptez de 15 à 20 degrés au meilleur de la matinée demain. Et nos maximales restent élevées, elles afficheront de 25 à 31 degrés. 25 à Mauriac, 28 à Jussac, 31 degrés pour Morse. Le beau temps s'installe également samedi et dimanche sur les cartes des prévisions. Nos maximales sont en légère baisse ce week-end mais toujours agréables et comprises entre 22 et 27 degrés.
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1: 16h03 sur Jordan FM, ravi de vous accompagner en ce jeudi 24 septembre. Cet après-midi, il y en aura pour tous les goûts. Le compte à rebours pour les inscriptions au duathlon de Haute-Auvergne à Saint-Flour. On en parle dans les prochaines minutes puisque nous sommes à J-1. À 16h30, un petit clin d'œil amusant avec l'équipe du matin sur les catalogues de Noël déjà arrivés. Et puis, le plein de nouveautés dans vos médiathèques locales. Ce sera tout à l'heure avant 17h. Il y a de la musique pour démarrer cette émission. Steelers Wheel, Clara Lucie.

0: Bonne fin d'après-midi à tous avec Steelers Will sur Jordan FM.
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0: Et ce titre qui me fait penser à chaque fois au film Réservoir Dogs de Quentin Tarantino. Je sais pas si vous connaissez la fameuse scène de l'oreille avec Michael Madsen. Je vous la conseille vivement. On parle de sport tout de suite, puisque ce dimanche, la ville de Saint-Flour accueille la toute première édition du duathlon de Haute-Auvergne, organisé par le club Sport Nature Saint-Flour. Cet événement vous propose trois parcours sur mesure combinant running et vélo à travers des paysages magnifiques. Que vous soyez compétiteur aguerri, en quête de chrono ou amateur de beaux défis sportifs, c'est l'occasion parfaite d'enfiler le dossard et de repousser vos limites. Ne tardez pas, vous avez jusqu'à demain pour valider votre inscription en ligne. Vous avez toutes les infos et les inscriptions à retrouver sur le site clickego.com. On va écouter Mike Demero dans le prochain quart d'heure, Ed Sheeran et le duo Julien Libertin. Avant le retour de Sylvain et Charlotte à 16h30 avec le meilleur des matinales.
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0: Vous venez d'écouter le duo envoûtant Dis-moi où, interprété par Julien Lib et Ota, après le succès de son premier single. Encore une fois, le finaliste de la Starac 2023 réaffirme sa sensibilité pop-variété avec cette balade intense sur le doute et la quête de repères. Julien Lib et Ota, Dis-moi où sur Jordan FM. Avant Manon Lisa,
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0: on écoutera
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0: aussi Dire Straits et Benson Boone dans le prochain quart d'heure. Avancer le retour de Sylvain et Charlotte avec le meilleur des matinales. Les catalogues de jouets de Noël sont déjà là et les films de Noël arrivent très bientôt. Nous, on n'est pas prêts, c'est sûr.
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0: Rape Me, c'était Nirvana sur Jordan FM avant Burning. Il y aura aussi Miley Cyrus avant 17h et IAM. Et le retour de l'info avec Sophie Fritier et Axel Pontier.
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0: La médiathèque du Cantal enrichit son offre de ressources numériques avec Ma Petite Médiathèque, une plateforme culturelle en ligne conçue pour les 3-10 ans, en accès gratuit et offerte par le conseil départemental à toute personne résidant dans le Cantal. 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
1: Claudio Capéo aux élites de Limoges et un record historique dans les charts. Jordan FM et la musique à l'honneur pour votre fin d'après-midi. On retrouve également Sophie Fritsch pour faire le tour de l'actu de ce jeudi 24 septembre. Bonsoir Sophie.
2: Bonsoir Guillaume, bonsoir à tous. Le président du conseil départemental du Cantal, Bruno Faure, a adressé un courrier au Premier ministre Sébastien Lecornu afin d'aborder l'avenir de la liaison aérienne Aurillac-Paris. En effet, le contrat actuel de délégation de service public expire le 31 mai prochain et une procédure est en cours pour reconduire cette ligne pour 4 années supplémentaires. L'élu cantalien rappelle que son territoire ne dispose ni d'autoroute ni de liaison ferroviaire rapide, ce qui rend cette desserte indispensable. Bruno Faure demande formellement à l'État de maintenir sa participation financière à hauteur d'au moins 55% du déficit de la ligne. Et puis les maires ruraux du pays de Salers, de Sumène-Artens, du pays de Mauriac et du pays Gencien appellent à la mobilisation face à la hausse des prix, des carburants et à l'inflation. Ils demandent à l'État de mieux prendre en compte les réalités des territoires ruraux où la voiture reste indispensable pour les déplacements du quotidien. Un rassemblement est prévu ce vendredi 25 septembre à 11h devant la sous-préfecture de Mauriac. La population est appelée à se joindre à la mobilisation et les élus sont invités à venir avec leur écharpe tricolore. La 3e édition de la Virade de l'Espoir éco-citoyenne se déroule ce dimanche 27 septembre au complexe sportif de Pérol à Aurillac. Cette journée est organisée au profit de l'association Vaincre la mucoviscidose. Plusieurs parcours de randonnée pédestre et cyclo seront proposés, ainsi que des animations pour petits et grands. Des jeux et un chalet des surprises permettront également de récolter des fonds et les dons seront aussi possibles. Toutes les informations sont disponibles sur la page Facebook Virade de l'Espoir Cantal. Et puis au volet sportif, Brive ouvre la 5e journée de Pro D2 ce soir avec la réception de Colomiers à 21h au Stadium. Demain soir à 19h30, le stade Aurillacois est attendu sur la pelouse de Provence Rugby. On poursuit avec l'actu en France et dans le monde. Bonsoir Axel Pontier.
3: Bonjour à tous. Vladimir Poutine participera-t-il au sommet du G20? Le Kremlin dit étudier l'invitation de Donald Trump alors que le sommet se tiendra en décembre aux États-Unis. De son côté, l'Union européenne a indiqué qu'elle continuerait à condamner l'invasion russe de l'Ukraine au G20, que Vladimir Poutine y participe ou non. Le prix du baril de pétrole continue de grimper, 3% de hausse pour atteindre 106$, faute d'avancées diplomatiques au sujet de la guerre au Moyen-Orient. Lors de l'Assemblée générale de l'ONU, l'Iran menace d'étendre le conflit jusqu'à l'océan Indien en cas de nouvelles attaques américaines. L'absentéisme bat un record en France dans le monde du travail. D'après l'observatoire du groupe Apicil, le taux d'absentéisme a dépassé l'an passé les 4,6%, son plus haut niveau historique depuis 2022. Près d'un salarié sur trois a eu au moins un arrêt de travail dans l'année. Et puis l'équipe de France de football prend la direction de la Turquie aujourd'hui. Les Bleus quittent Clairefontaine où ils sont réunis depuis lundi pour disputer leur premier match de Ligue des Nations demain soir contre les Turcs.
2: Le ciel reste voilé mais toujours majoritairement lumineux pour terminer la journée. Pour demain, les rayons de soleil sont seuls en place et la tendance est très belle. Du côté de nos thermomètres, comptez de 15 à 20 degrés au meilleur de la matinée demain. Et nos maximales restent élevées, elles afficheront de 25 à 31 degrés. 25 à Mauriac, 28 à Jussac, 31 degrés pour Morse. Le beau temps s'installe également samedi et dimanche sur les cartes des prévisions. Nos maximales sont en légère baisse ce week-end, mais toujours agréables et comprises entre 22 et 27 degrés.
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1: 17h04 sur Jordan FM, ravi de vous accompagner si vous prenez la route. Au programme de 7h, l'annonce du concert de Claudio Capéo au Zénith de Limoges, le record battu par Ella Langlais dans les classements américains et puis vos rendez-vous proches de chez vous avant 18h. Avant ça, il y a de la musique avec Céline Dion et Jean-Jacques Goldman, Baby Rexha et Faceless ou bien encore Eva tout de suite. On l'écoute avec le titre Sur la piste sur Jordan FM.

0: tous les records et notamment un record détenu par Mariah Carey. On en parle tout à l'heure.
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0: La jeune star de la country qui vient d'entrer dans la légende du Billboard avec ce tube. Après 23 semaines passées au sommet des charts américains, elle détrône le mythique hymne de Noël de Mariah Carey. Coécrit avec Miranda Lambert, ce morceau entraînant extrait de l'album Dandelion fait un carton absolu à travers le monde et captive des millions d'auditeurs. On trouvait d'ailleurs le clip officiel qui est super bien fait. Il a l'anglais Chosen Texas sur Jordan FM. On va retrouver une autre star américaine dans les prochaines minutes, c'est Katy Perry, à venir également Muse et Luc.
1: Est-ce que la fièvre est un délit d'opinion?
0: Bon, alors voici Moziman et Gaëtan Roussel, Soon sur Jordan FM. Très belle fin d'après-midi à tous.

0: La Sentinelle, c'était Luc sur Jordan FM avant le nouveau single de Marine. Le titre, c'est Tricheur. Des classiques avant 18h avec Public Enemy. Et le retour de l'info avec Sophie Fritz et Axel Pontier.
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1: Oh yeah. 18h, les recrutements pour la saison hivernale au Lioran et vos idées télé dans les prochaines minutes. On vous accompagne pour votre début de soirée. À 18h, on retrouve Sophie Fritsch pour faire le tour de l'actu dans le Cantal, en Corrèze et dans le Lot. Bonsoir Sophie.
2: Bonsoir Guillaume, bonsoir à tous. Le président du conseil départemental du Cantal, Bruno Faure, a adressé un courrier au Premier ministre Sébastien Lecornu afin d'aborder l'avenir de la liaison aérienne Aurillac-Paris. En effet, le contrat actuel de délégation de service public expire le 31 mai prochain et une procédure est en cours pour reconduire cette ligne pour 4 années supplémentaires. L'élu cantalien rappelle que son territoire ne dispose ni d'autoroute ni de liaison ferroviaire rapide, ce qui rend cette desserte indispensable. Bruno Faure demande formellement à l'État de maintenir sa participation financière à hauteur d'au moins 55% du déficit de la ligne. Et puis les maires ruraux du pays de Salers, de Sumène-Artens, du pays de Mauriac et du pays Jancien appellent à la mobilisation face à la hausse des prix, des carburants et à l'inflation. Ils demandent à l'État de mieux prendre en compte les réalités des territoires ruraux où la voiture reste indispensable pour les déplacements du quotidien. Un rassemblement est prévu ce vendredi 25 septembre à 11h devant la sous-préfecture de Mauriac. La population est appelée à se joindre à la mobilisation et les élus sont invités à venir avec leur écharpe tricolore. La troisième édition de la Virade de l'Espoir éco-citoyenne se déroule ce dimanche 27 septembre au complexe sportif de Pérol à Aurillac. Cette journée est organisée au profit de l'association Vaincre la mucoviscidose. Plusieurs parcours de randonnée pédestre et cyclo seront proposés, ainsi que des animations pour petits et grands. Des jeux et un chalet des surprises permettront également de récolter des fonds et les dons seront aussi possibles. Toutes les informations sont disponibles sur la page Facebook Virade de l'Espoir Cantal. Et puis au volet sportif, Brive ouvre la cinquième journée de Pro D2 ce soir avec la réception de Colomiers à 21h. Au stadium. Demain soir à 19h30, le stade aurillacois est attendu sur la pelouse de Provence Rugby. On poursuit avec l'actu en France et dans le monde. Bonsoir Axel Pontier.
3: Bonsoir à tous. Emmanuel Macron, très attendu sur la question des carburants. Le chef de l'État prendra la parole ce soir à 20h lors d'une interview d'une trentaine de minutes sur TF1 et France 2. Et ce, alors que le prix moyen du diesel à la pompe atteint 2,23€ dans l'Union Européenne, son plus haut niveau historique. Vladimir Poutine participera-t-il au sommet du G20? Le Kremlin dit étudier l'invitation de Donald Trump, alors que le sommet se tiendra en décembre aux États-Unis. En attendant le G20, Donald Trump reçoit en ce moment à la Maison-Blanche le président chinois Xi Jinping. Lors de son premier discours, le président américain s'est félicité d'avoir réalisé d'énormes progrès sur les questions qui divisent la Chine et les États-Unis. Les cas de Covid repartent à la hausse en France, même si selon Santé publique, ce rebond reste bien inférieur à ceux observés les années passées. Les autorités sanitaires appellent à conserver les gestes barrières et à se faire vacciner lorsque l'on est éligible. Et puis en basket, le lancement ce soir de la nouvelle saison d'Euroleague, le Paris Basket joue au Panathinaikos et l'Asvel reçoit les Israéliens du Maccabi Tel Aviv.
2: Le ciel reste voilé mais toujours majoritairement lumineux pour terminer la journée. Pour demain, les rayons de soleil sont seuls en place et la tendance est très belle. Du côté de nos thermomètres, comptez de 15 à 20 degrés au meilleur de la matinée demain. Et nos maximales restent élevées, elles afficheront de 25 à 31 degrés. 25 à Mauriac, 28 à Jussac, 31 degrés pour Morse. Le beau temps s'installe également samedi et dimanche sur les cartes des prévisions. Nos maximales sont en légère baisse ce week-end mais toujours agréables et comprises entre 22 et 27 degrés.
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1: 18h04, de retour dans le 16-20. Bon début de soirée à tous et bienvenue si vous nous rejoignez à l'instant au programme. D'ici 19h, les dates clés des forums d'emploi pour décrocher votre job d'hiver au Lioran, notre sélection télé pour votre soirée et puis vos actus locales avant 19h. Prudence si vous êtes sur la route, côté musique, on vous accompagne avec Billy Idol, Elena et Ugel tout de suite.

0: Ils seront de retour sur scène en France l'année prochaine. C'était Oasis sur Jordan FM. Avant Angèle dans le prochain quart d'heure, The Weeknd et Green Day. Et le programme télé de votre soirée.
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0: Sorti sur l'album culte Dookie en 1994, c'était Green Day à l'instant dans le 16-20 sur Jordan FM. Je sais pas si vous êtes penché un petit peu sur les paroles, mais les paroles abordent les problèmes de santé mentale, un titre forcément encore d'actualité. Dans les prochaines minutes sur Jordan FM, on va retrouver Born In, la reprise de Pump It Kicks de Foster the People. Il y aura aussi Supergrass et Miles Smith. Et le programme télé de votre soirée.
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2: Bonjour, ma sélection télé pour votre soirée du jeudi 24 septembre sur TF1 au Radour, téléfilm avec Matt Pokora. Le 5 juin 1944, durant la Seconde Guerre mondiale, 5 jours avant le plus important massacre de civils français, Philippe Gerbier, officier des forces françaises libres, est parachuté près d'Oradour-sur-Glane. Sur France 3, Meurtre à Tahiti, téléfilm. Sur France 4, Le Refuge, film avec Isabelle Carré. Sur M6, La Chute du Président, film avec Gérard Butler. Sur TMC, Taxi 4, film avec Frédéric Diefenthal et Samina série. Daniel et Emilien vont devoir faire de nouveaux équipes pour arrêter un terrifiant braqueur de banque surnommé le Belge. Sur France 2, Envoyé spécial, magazine présenté par Élise Lucet. Parmi les sujets de ce soir, Doctolib, les secrets de l'application qui a révolutionné la santé. Une plongée dans l'histoire et les coulisses de la plateforme Doctolib. Et puis sur W9, il n'y a que la vérité qui compte. Divertissement présenté par Pascal Bataille et Laurent Fontaine. Très belle soirée télé à tous.

0: Purple d'Amy Winehouse à l'instant sur Jordan FM. Alors, Sound of Legend, Marc Hambourg et Jeanne Mas. Et le retour de l'actu avec Sophie Frétier et Axel Pontier.
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1: Oh yeah. Jordan FM. 19h, Taylor Swift avec des inédits, vos places à gagner pour le théâtre d'Aurillac. C'est la dernière heure du 16-20 sur Jordan FM. Jordan FM. On revient sans plus attendre sur l'actu de ce jeudi 24 septembre avec Sophie Fritsch. Bonsoir Sophie.
2: Bonsoir Guillaume, bonsoir à tous. Le président du conseil départemental du Cantal, Bruno Faure, a adressé un courrier au Premier ministre Sébastien Lecornu afin d'aborder l'avenir de la liaison aérienne Aurillac-Paris. En effet, le contrat actuel de délégation de service public expire le 31 mai prochain et une procédure est en cours pour reconduire cette ligne pour 4 années supplémentaires. L'élu cantalien rappelle que son territoire ne dispose ni d'autoroute ni de liaison ferroviaire rapide, ce qui rend cette desserte indispensable. Bruno Faure demande formellement à l'État de maintenir sa participation financière à hauteur d'au moins 55% du déficit de la ligne. Et puis les maires ruraux du pays de Salers, de Sumène-Artens, du pays de Mauriac et du pays Gencien appellent à la mobilisation face à la hausse des prix, des carburants et à l'inflation. Ils demandent à l'État de mieux prendre en compte les réalités des territoires ruraux où la voiture reste indispensable pour les déplacements du quotidien. Un rassemblement est prévu ce vendredi 25 septembre à 11h devant la sous-préfecture de Mauriac. La population est appelée à se joindre à la mobilisation et les élus sont invités à venir avec leur écharpe tricolore. La troisième édition de la Virade de l'Espoir éco-citoyenne se déroule ce dimanche 27 septembre au complexe sportif de Pérol à Aurillac. Cette journée est organisée au profit de l'association Vaincre la mucoviscidose. Plusieurs parcours de randonnée pédestre et cyclo seront proposés, ainsi que des animations pour petits et grands. Des jeux et un chalet des surprises permettront également de récolter des fonds et les dons seront aussi possibles. Toutes les informations sont disponibles sur la page Facebook Virade de l'Espoir Cantal. Et puis au volet sportif, Brive ouvre la cinquième journée de Pro D2 ce soir avec la réception de Colomiers à 21h au Stadium. Demain soir à 19h30, le stade Aurillacois est attendu sur la pelouse de Provence Rugby. On poursuit avec l'actu en France et dans le monde. Bonsoir Axel Pontier.
3: Bonsoir à tous, Emmanuel Macron très attendu sur la question des carburants. Le chef de l'État prendra la parole ce soir à 20h lors d'une interview d'une trentaine de minutes sur TF1 et France 2. Et ce alors que le prix moyen du diesel à la pompe atteint 2,23€ dans l'Union Européenne, son plus haut niveau historique. Vladimir Poutine participera-t-il au sommet du G20? Le Kremlin dit étudier l'invitation de Donald Trump, alors que le sommet se tiendra en décembre aux États-Unis. En attendant le G20, Donald Trump reçoit en ce moment à la Maison-Blanche le président chinois Xi Jinping. Lors de son premier discours, le président américain s'est félicité d'avoir réalisé d'énormes progrès sur les questions qui divisent la Chine et les États-Unis. Les cas de Covid repartent à la hausse en France, même si selon Santé publique, ce rebond reste bien inférieur à ceux observés les années passées. Les autorités sanitaires appellent à conserver les gestes barrières et à se faire vacciner lorsque l'on est éligible. Et puis en basket, le lancement ce soir de la nouvelle saison d'Euroleague, le Paris Basket joue au Panathinaikos et l'ASVEL reçoit les Israéliens du Maccabi Tel Aviv.
2: Le ciel reste voilé mais toujours majoritairement lumineux pour terminer la journée. Pour demain, les rayons de soleil sont seuls en place et la tendance est très belle. Du côté de nos thermomètres, comptez de 15 à 20 degrés au meilleur de la matinée demain. Et nos maximales restent élevées, elles afficheront de 25 à 31 degrés. 25 à Mauriac, 28 à Jussac, 31 degrés pour Morse. Le beau temps s'installe également samedi et dimanche sur les cartes des prévisions. Nos maximales sont en légère baisse ce week-end mais toujours agréables et comprises entre 22 et 27 degrés.
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1: 19h04 sur Jordan FM, ravi de vous accompagner dans votre début de soirée. C'est la dernière ligne droite ensemble. Tentez votre chance pour aller voir Allo Stella au théâtre d'Aurillac dans les prochaines minutes. Et puis, on va découvrir l'annonce de la réédition du dernier album de Taylor Swift tout à l'heure. Côté musique, on a Vernis Rouge et Zawi qui se préparent. Imani dans quelques secondes et puis Adèle Cassillon tout de suite. C'est Été avec toi sur Jordan FM.

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The Fate of Ophelia Taylor Swift dans le 16-20 sur Jordan FM. La star américaine qui prépare une réédition spéciale de son album à succès, The Life of a Showgirl, pour surprendre une fois de plus ses millions de fans à travers le monde. La superstar y intègre 4 titres inédits totalement exclusifs. Entre révélations intimes, mélodies envoûtantes et textes ciselés, ces nouveaux morceaux promettent déjà de truster les sommets des classements mondiaux. Dans le prochain quart d'heure, on va écouter Lily Allen, Laura Branigan et les Enfoirés. Mais avant, je vous propose de retrouver Offenbach et Star Sailor sur Jordan FM.

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1: Et on arrive à la fin de cette émission. Je vous remercie de m'avoir suivi. On se retrouve demain pour le dernier 16-20 de la semaine ensemble entre 16h et 20h. Il y aura Jordan Sport pour le débrief de l'actualité.

0: À demain, bye bye.
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